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3: Salut nos pitchounes! Dans l'actu de ce mercredi, nous partons en Afrique du Sud. Nous sommes dans un petit avion de tourisme avec 4 passagers à bord. Le pilote s'appelle Rudolph.
4: Welcome on board, mes petits passengers. Bienvenue à bord. Nous allons faire le vol sans encombre. Attachez bien vos ceintures, c'est parti pour le décollage.
3: Vraiment petit cet avion, mais c'est super de pouvoir survoler l'Afrique comme ça. On voit même des éléphants et des rhinos par la fenêtre.
4: Faites comme moi, asseyez-vous confortablement. Oh, tiens! Qu'est-ce que c'est que ce truc froid derrière mon dos? C'est agréable, ça fait comme le petit massage.
3: C'est bizarre ce qu'il y a sur votre fauteuil, monsieur le pilote.
4: What is that? Qu'est-ce que c'est? Oh my god, a snake!
3: Un serpent sur le fauteuil du pilote, il est pas petit en plus.
4: C'est un serpent hyper dangereux et ultra vénéneux. Mayday, atterrissage d'urgence.
3: Mais qu'est-ce qu'il fait là, serpent?
4: C'est l'Afrique, ma petite dame. On trouve des surprises partout ici.
3: Mais comment on va faire?
4: Pas de panique, j'ai la situation bien en main. Nous allons atterrir ici dans ce petit aéroport au milieu de la brousse. Attention, c'est parti!
3: Rudolph, le pilote, n'a pas du tout paniqué. Il a réussi à poser le petit avion sans encombre avec un serpent méga dangereux sur son siège. Un véritable exploit. Bravo, Rudolph!
4: Allez hop, gros serpent, retourne dans ta brousse maintenant.
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5: Merci Ambre, merci Tristan. Le journal des Pitchounes, le journal des bonnes nouvelles reviendra tout à l'heure à 8h et à 9h sur Radio Pitchoun.
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5: Merci d'être avec nous, merci d'avoir choisi Radio Pitchoun pour passer la matinée en notre compagnie, pour vous réveiller en notre compagnie. Et lorsque je dis notre compagnie, je parle évidemment de la mienne, mais surtout de celle de Francis et de Valentin, sans qui cette émission ne pourrait avoir lieu. Coucou les copains, soyez les bienvenus.
6: Salut.
5: Ça va bien?
6: Ça va très bien et toi?
5: Très bien, je te remercie. Comment va Francis, dis donc?
7: Moi j'ai un peu mal aux genoux.
5: Pourquoi?
7: Je tombe en skateboard.
5: Mais t'as pas pris de protection?
7: J'ai des genoux hier, mais j'ai pas mal à la peau. Je me suis pas écorché.
5: Ah oui,
7: mais donc, c'est le bleu quoi.
5: Tu t'es cogné.
7: Oui, c'est ça, mais je suis un gros garçon maintenant, donc.
5: T'es un vieux garçon surtout. Si, t'as 208 ans quand même, donc t'es un vieux garçon.
7: Ouais,
5: un vieux garçon.
7: Bon, toujours plus jeune que toi.
5: Oui, je te remercie. Puisque vous allez bien, et l'un et l'autre, c'est parti pour 2 heures de folie. Pour vous, les copains également, puisque nous allons jouer dans quelques minutes à 7h15 au Tonkara. Et effectivement, comme vous l'annoncez l'ami Francis hier, nous allons jouer, si vous étiez avec nous, nous allons jouer avec El Pulcinopio, le Poussin Piou. Le principe de ce jeu est très très simple. Je vais vous faire écouter une musique, un instrumental du Poussin Piou, et c'est à vous, les copains, de réécrire les paroles. Pour ce faire, vous demandez de l'aide de papa et de maman. Une fois que vous avez réécrit les paroles de la chanson, vous récupérez la bande instrumentale sur Internet. Vous posez votre voix sur cette chanson, vous chantez cette chanson, celle que vous avez écrite, et vous nous l'envoyez. Si vous êtes sélectionné, vous repartirez avec des souvenirs plein la tête, ça c'est une certitude, puisque vous serez diffusé sur l'antenne de Radio Pitchoun. Mais en plus, histoire de marquer le coup, nous vous offrirons des cadeaux plein les bras. Rendez-vous pris donc dans moins d'un quart d'heure maintenant pour le Tonkara, l'agenda de vos vacances à 7h30 à 8h30. Pourquoi l'eau de la mer est-elle salée?
6: On a donné un indice. Exactement, on a parlé de cailloux.
5: Voilà, y a-t-il un deuxième?
6: Un deuxième indice, fondu.
5: Caillou fondu.
6: Ouais.
5: D'accord.
6: Enfin, l'érosion, j'ai envie de dire, mais c'est un mot un peu scientifique.
5: On en reparle évidemment tout à l'heure. Il y aura un troisième indice avant d'avoir la réponse. Si on va faire ça comme ça. Il y aura le blind test également à 8h15 avec Valentin. Et puis on fera un point sur les sorties ciné de la semaine. Ce sera à 8h45. Voilà pour le sommaire de votre émission. Mais vous le savez, le club des Pitchounes, c'est d'abord et avant tout, je me répète, hein, de la musique, mais j'adore ça. C'est ce qu'on appelle des mimiques. Et la musique, ça commence quand?
6: Maintenant!

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2: Et le poussin biou. Effectivement, 7h15 sur Radio Pitchoun, c'est l'heure du Tonkara de ce mercredi. Le Tonkara, c'est très très simple. Vous écoutez cette chronique et vous avez envie de jouer avec Val, Francis et moi-même. Eh bien, pour ce faire, vous allez demander à papa et à maman d'aller chercher sur Internet la version instrumentale. Elle existe, je vous le promets, elle existe. Vous réécrivez les paroles de cette chanson à votre manière. Vous ne copiez pas, vous les réécrivez, vous les inventez. Vous faites aider par vos jokers cette semaine, une nouvelle fois, Valentin et Francis, pour vous aider. Vous prenez le meilleur des deux, hein, ou alors vous faites même un mix des deux. Vous nous envoyez votre œuvre, celle qui a été interprétée par vous. Non seulement si vous êtes sélectionné, vous repartirez avec des cadeaux plein les bras, ça c'est une certitude, mais surtout, vous serez diffusé sur l'antenne de Radio Pitchoun pendant toute l'année à venir. Je serai vous. Je ne suis pas vous, mais je serai vous. Je commencerai vraiment bien à bosser. Ok, alors c'est parti. Est-ce que Val et Francis, eux, de leur côté, sont prêts?
3: On fait une vraie chanson?
2: Comment ça? Tu fais comme tu veux. L'important, c'est d'apporter des... Tu vois, ça c'est la version instrumentale. Non, ça marche pas. Il faut aider les enfants qui nous écoutent. C'est ça ton rôle. Tu es un joker, Francis.
3: Ouais,
2: quand on est un joker...
3: Par exemple, on ose faire le poussin pillou et tout ça, et je peux dire le petit poisson fait glou glou glou.
2: Tu peux dire ce que tu veux. Après, je note, et après, les enfants qui nous écoutent, soit ils s'inspirent de toi, soit ils s'inspirent de Valentin. Alors, c'est parti.
3: Dans ma bouche, il y a des caries. Dans ma bouche, il y a des caries. Parce que je me lave mal les dents, parce que je me lave... C'est trop dur. C'est trop dur.
2: Faut parler
3: super vite.
2: Tu triches pas, tu fais pas pou.
3: Dans ma bouche, il y a des caries. Parce que je me lave mal les dents. Parce que je fais n'importe quoi avec ma brosse à dents. Avec le dentifrice et aussi l'eau chaude. Parce que je laisse couler et ça c'est pas bien. Dans ma bouche, il y a des caries. Du coup, je suis allé voir un dentiste. Il m'a sorti une fraise et pas bien le fruit. Le truc qui fait bzzz et qui fait mal aux dents. C'est assez pas cool parce qu'il y avait du sang. Mais j'ai craché tout dans ma bouche. Et après, j'étais soigné. Va falloir que je fasse attention à mes dents. Parce que si jamais j'ai pas de bonnes dents, quand je serai grand, bah j'aurai mal. Dans ma bouche, il y a des caries. Mais ça, c'était pas grave. Parce que j'adore les bonbons et que c'est vraiment très très bon. Mais il va falloir faire doucement pour ne pas avoir de caries. Parce que les caries, ça fait mal. Et moi, j'ai pas envie d'avoir mal.
2: Voilà. Yeah! Bravo!
3: Voilà, c'est trop dur!
2: Bravo! Non, c'était pas facile, je te l'accorde, mais c'était pas mal. Est-ce que Valentin est prêt à faire mieux?
4: Ah non, mon cœur! Vite, l'hôpital! Bip!
2: J'avoue que Francis, sur ce coup-là, était excellent.
5: Je vais devoir malheureusement m'en aller.
2: Non, je lui mets une très bonne note.
5: On m'attend pour un rendez-vous.
2: Maintenant, à toi d'être meilleur que Francis.
6: Quand je suis allé à la plage, j'ai marché sur un oursin et je me suis planté ses piques dans ma plante du pied. Ça m'a fait très mal, j'ai dû me soigner et après ça, bah je l'ai mangé. Dans une paella, il y a des oursins, peut-être, mais il y a surtout des crevettes et aussi des moules et aussi des frites. Et parce que les moules, ça va avec les frites et j'ai pas d'idée, mais le tout c'est improvisé. Si vous avez pas d'idée, racontez tout ce qui vous passe par la tête. Ça va forcément dire des trucs et ça va dire n'importe quoi, mais ça c'est pas grave, le tout c'est de chanter, de rester en rythme pour avoir les cadeaux. Envoyez-nous votre version sur les 3W.pitchoun-media et comme ça vous aurez quoi? Vous aurez des cadeaux et ça plein les bras. Et moi je m'arrête là parce que j'ai plus d'inspi.
2: Voilà. Bravo! C'est bravo! Alors honnêtement, c'est très très bien. Cette semaine, qui est le grand gagnant?
5: C'est n'importe quoi. Non, c'est Francis. L'histoire c'est Francis. De Francis était quand
2: c'est
5: même
2: Francis,
5: beaucoup mieux.
2: Effectivement,
5: je suis resté
2: Francis.
5: En rythme, j'ai raconté des bêtises. C'est pour montrer aux enfants que même si on n'a pas d'idée, le tout c'est de se lancer
2: et de participer.
5: Bon, et comme
2: cas,
5: ça, on aura
2: Francis,
5: quand même les cadeaux.
2: C'est Francis qui remporte la manche, ça c'est une certitude. Vous les copains, vous avez largement le temps de travailler votre chanson pour être diffusée sur l'antenne de Radio Pitchoun. Et en attendant, on va l'écouter tout de suite, cette chanson du poussin Pillou.
5: Et remercier bien sûr Guillaume, car c'est lui qui a choisi cette chanson. Tous les parents, vous pouvez lui envoyer un petit message si jamais vos enfants vous la chantent tout l'été.

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2: 7h30, bon réveil les copains, vous écoutez Radio Pitchoun, c'est le club des Pitchouns et c'est l'heure de retrouver l'agenda.
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4: Salut les Pitchouns et bienvenue dans ce nouvel agenda des sorties. À l'atelier des Lumières à Paris, les Pitchouns plongent dans un univers gigantesque avec planètes préhistoriques, dinosaures, l'expérience immersive. Les enfants découvrent des dinosaures, grandeur nature grâce à des projections 360 degrés, des sons impressionnants et des décors immersifs qui donnent l'impression de voyager 66 millions d'années dans le passé. Entre volcans, jungles et océans préhistoriques, toute la famille en prend plein les yeux dans une ambiance spectaculaire. Une sortie parfaite pour les enfants passionnés de dinosaures et d'aventures. Ensuite, direction le parc Spirou à Monteux. Les Pitchouns retrouvent leur héros préféré dans des attractions remplies d'humour, de sensations et de couleurs. Entre montagnes russes, attractions interactives et rencontres avec des mascottes, les enfants passent une journée pleine d'énergie et de fou rire. Et enfin, rendez-vous à Nigloland dans l'aube. Les familles découvrent un immense parc d'attractions avec manège aquatique, grand 8, petit train et univers féerique. Les Pitchouns adorent alterner entre sensations fortes et attractions familiales dans un parc où l'ambiance est vraiment pensé pour les enfants. Et voilà les Pitchouns, vous savez tout de cet agenda des sorties. Quant à moi, je vous dis à la semaine prochaine.
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2: C'est l'heure de retrouver le troisième indice du « Mais pourquoi les copains ?» Oui, depuis hier, nous nous posons des questions. Cette question, elle est la même. Hein. Pourquoi l'eau de la mer est-elle salée? Il y a eu un premier indice hier avant de quitter cette émission. C'était donc aux alentours de 9h et des brouettes. Le premier indice fut les pierres.
3: Les cailloux.
2: Les cailloux, oui. Le deuxième indice, c'était en début d'émission à l'ouverture. Tu nous as donné comme indice érosion.
3: C'est ça.
2: Voilà. Et le troisième indice.
3: Je vais dire la pluie.
2: D'accord.
3: Si je peux me permettre.
2: En gros,
3: c'est l'érosion des cailloux,
2: oui,
3: qui se produit à cause de la pluie,
2: oui,
3: va envoyer dans la mer plein de minéraux.
2: D'accord, n'en dis pas plus,
3: voilà.
2: N'en dis pas plus, puisque tu vas prendre ta nouvelle cape pour devenir El Professeur Valentino.
3: Elle est climatisée cette cape?
2: Oui.
3: Ah, avec grand plaisir.
2: El Professeur Valentino arrive sur l'antenne de Radio Pitchoun, les copains. Pourquoi l'eau de la mer est-elle salée? La réponse à cette question, c'est tout de suite dans le Mais Pourquoi.
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7: Bonjour, aujourd'hui, intéressons-nous au sel présent dans l'eau. Pour appréhender ce phénomène, nous devons retourner très très loin, il y a 4 milliards d'années, c'est-à-dire avant même que les premiers dinosaures aient foulé le sol de notre planète. À cette période, la Terre était soumise à une forte activité volcanique. Les éruptions étaient très nombreuses et surtout très violentes, et chargeaient l'atmosphère de gaz, du chlore, du gaz carbonique ou encore du soufre, et également de vapeur d'eau. Cela a duré 100 millions d'années, avant que la planète finisse par refroidir. Cela a conduit à des pluies qu'on appelle pluies acides, puisque la vapeur condensée, chargée de gaz carbonique, présente dans l'atmosphère, retomba, ce qui entraîna l'érosion de la roche. L'érosion est un processus physique et chimique naturel qui signifie que le sol et les roches vont se creuser, disparaître petit à petit à cause d'éléments extérieurs, comme l'eau par exemple. Cela a formé les rivières et les océans que nous connaissons aujourd'hui. Lors de ces écoulements, des rivières vers les océans, l'eau a entraîné les particules de rochers avec elle, dont du sodium qui s'est accumulé dans les mers. Ce sodium s'est associé au chlore présent dans les pluies et a formé le chlorure de sodium, c'est-à-dire le sel que nous connaissons si bien aujourd'hui et que nous retrouvons dans nos plats sur nos tables. On pourrait se demander pourquoi seule l'eau des océans est salée. C'est tout simplement parce qu'il n'y a que l'eau qui peut s'évaporer. Le chlorure de sodium, lui, reste dans les océans. De plus, cette substance, donc le chlorure de sodium, s'associe à des éléments chimiques présents en milieu sous-marin qui ne sont pas présents dans les rivières. Et voilà, tu sais désormais pourquoi l'eau des océans et des mers est salée.

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2: 8h sur Radio Pitchounes et partout en France d'ailleurs. À suivre dans cette émission du mercredi, le blind test de Valentin et les sorties ciné de la semaine à 8h45. Mais pour l'heure, place à Ambre et Tristan, le journal des Pitchounes, le journal des bonnes nouvelles. C'est tout de suite sur Radio Pitchounes.
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4: Salut nos pitchounes! Dans l'actu de ce mercredi, nous partons en Afrique du Sud. Nous sommes dans un petit avion de tourisme avec 4 passagers à bord. Le pilote s'appelle Rudolph.
5: Welcome on board, mes petits passengers. Bienvenue à bord. Nous allons faire le vol sans encombre. Attachez bien vos ceintures, c'est parti pour le décollage.
4: Vraiment petit cet avion, mais c'est super de pouvoir survoler l'Afrique comme ça. On voit même des éléphants et des rhinos par la fenêtre.
5: Faites comme moi, asseyez-vous confortablement. Oh, tiens! Qu'est-ce que c'est que ce truc froid derrière mon dos? C'est agréable, ça fait comme le petit massage.
4: C'est bizarre ce qu'il y a sur votre fauteuil, monsieur le pilote.
5: What? What is that? Qu'est-ce que c'est? Oh my god, a snake!
4: Un serpent sur le fauteuil du pilote, et il est pas petit en plus!
5: C'est un serpent hyper dangereux et ultra vénéneux. Mayday, mayday, atterrissage d'urgence.
4: Mais qu'est-ce qu'il fait là, serpent?
5: C'est l'Afrique, ma petite dame. On trouve des surprises partout ici.
4: Mais comment on va faire?
5: Pas de panique, j'ai la situation bien en main. Nous allons atterrir ici dans ce petit aéroport au milieu de la brousse. Attention, c'est parti!
4: Rudolph, le pilote, n'a pas du tout paniqué. Il a réussi à poser le petit avion sans encombre avec un serpent méga dangereux sur son siège. Un véritable exploit. Bravo, Rudolph!
5: Allez hop, gros serpent, retourne dans ta brousse maintenant.
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2: C'est déjà la deuxième partie de cette émission, il est effectivement déjà 8h15, bienvenue si vous venez de nous rejoindre dans le club des Pitchouns sur Radio Pitchouns. Et c'est le moment d'inviter papa, maman, les copains, les copines, les gros, les frangins, les frangines pour jouer au Blind Test, Valentin.
3: Le Blind Test, trois chansons qui vous sont proposées, vous les écoutez, vous trouvez le titre, c'est un point, vous les écoutez, vous trouvez l'artiste, c'est un point, et la personne qui a trouvé le plus de points en fin de jeu choisit la chanson qu'on écoute, et peut-être que ça vous octroie en plus de ça, en bonus,
2: ouh,
3: un petit point pour cette semaine. Voilà, vous savez tout.
2: Pour cette semaine, pourquoi?
3: Pour
2: la coupe.
3: La coupe, exactement.
2: Ah, la coupe de l'été.
3: On commence tout de suite avec
2: tout le monde vient
3: la première chanson.
2: Est-ce
3: que c'est pas parti? C'est bon pour vous.
2: Allez, c'est parti quand tu veux.

0: L'entomapode.
1: Je vais dire la même chose.
2: Et bonne réponse, Francis.
1: Alors là, le truc en anglais, je vais pas savoir le dire.
2: Je vous donne un point bonus si vous avez le nom de l'artiste de la chanson originale, puisque c'est une reprise forcément à l'équipe Bob Kids.
1: Justin Timberlake?
2: Non.
0: Oh, non.
2: C'était Ed Sheeran avec la chanson Shivers.
1: Ed Sheeran, c'est ça, hein, c'est ce que j'allais dire.
2: Ed Sheeran.
1: Tu l'as pas entendu, je l'ai dit.
2: Ed Sheeran Timberlake?
1: je l'ai dit dans mon micro.
2: Allez, c'est parti pour le deuxième. Ça a dû m'écouter encore. Oui, chanson.

0: Alors Guillaume ?
1: Attends, j'écoute.
0: J'ai bientôt coupé, ça fait bientôt une minute.
1: Bah, j'aime bien cette chanson, c'est pour ça.
2: C'est la vie qui veut ça.
1: Alors le titre de la chanson, c'est La vie qui veut ça.
0: Non.
1: Moi je pensais à Lou encore, honnêtement.
0: Non.
1: Je sais pas pourquoi, Lou elle envahit mon cerveau et à chaque fois il faut que je sorte Lou quoi.
0: C'était Vita.
1: Oh bah alors.
0: Eh bah ouais.
1: Eh bah oui.
0: Les choses qu'on fait.
1: Pour être très honnête, j'ai tellement l'habitude de l'entendre chanter avec Slimane que tout d'un coup j'en oublie que Vita elle est aussi chanteuse toute seule en solo.
0: Eh bah oui, c'était Vita.
1: En plus c'est très très sympa. Mais bon, effectivement ça n'a pas la voix
0: c'était
1: de Chimène
0: Vita.
1: Dit quoi qu'il arrive.
0: C'était Vita. Troisième chanson. Vita,

0: Bonne réponse, Guillaume. T'as dit sur le côté.
1: Ouais, mais ça passe.
0: Mais je te l'accorde parce que tu l'as dit juste avant que Yannick Noah ne le prononce. Un pas de côté de Yannick Noah. C'est une excellente réponse.
1: Et c'est une excellente chanson également.
0: Voilà.
1: Donc, déjà, est-ce que ça marche pour la coupe ?
0: Oui, ça marche pour la coupe. Donc, c'est une victoire supplémentaire pour vous. Ouh, mon cher.
1: Je suis content.
0: Ça fait deux points pour cette semaine.
1: Ouh, je suis content, je suis content. Quelle est la chanson que j'ai envie d'écouter ?
0: Est-ce que tu as envie, je te rappelle, est-ce que tu as envie d'écouter Shivers de Kid Bop Kids ? Est-ce que tu as envie d'écouter Les choses qu'on fait de Vita ? Ou est-ce que tu as envie d'écouter Yannick Noah, Un pas de côté ?
1: Moi, j'aimerais bien. Alors. J'aimerais bien
0: un
1: Yannick Noah. Mais est-ce que Francis aimerait Yannick Noah aussi?
2: Bah, je vois ce que tu veux, moi, c'est partout donc.
1: Eh bien, un pas de côté, Yannick Noah, tout de suite sur Radio Pigeon, je dis je veux Yannick Noah.
0: Eh bien, j'enlève notre chanson musicale
1: Yannick
0: d'habitude.
1: Noah.
0: Et tout de suite, Yannick Noah, un pas de côté sur
1: Radio Pigeon. Merci d'être avec nous.

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2: Que vous habitiez Paris, Lille, Lyon ou encore Marseille, tout savoir sur ce qui se passe près de chez vous, tendez bien l'oreille, ça tombe plutôt bien, car à 8h30, c'est l'heure de retrouver l'agenda.
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4: Salut les Pitchounes et bienvenue dans ce nouvel agenda des sorties. À l'atelier des Lumières à Paris, les Pitchounes plongent dans un univers gigantesque avec planètes préhistoriques, dinosaures, l'expérience immersive. Les enfants découvrent des dinosaures, grandeur nature grâce à des projections 360 degrés, des sons impressionnants et des décors immersifs qui donnent l'impression de voyager 66 millions d'années dans le passé. Entre volcans, jungles et océans préhistoriques, toute la famille en prend plein les yeux dans une ambiance spectaculaire. Une sortie parfaite pour les enfants passionnés de dinosaures et d'aventures. Ensuite, direction le parc Spirou à Monteux. Les Pitchounes retrouvent leur héros préféré dans des attractions remplies d'humour, de sensations et de couleurs. Entre montagnes russes, attractions interactives et rencontres avec des mascottes, les enfants passent une journée pleine d'énergie et de fou rire. Et enfin, rendez-vous à Nigloland dans l'aube. Les familles découvrent un immense parc d'attractions avec manège aquatique, grand 8, petit train et univers féerique. Les Pitchounes adorent alterner entre sensations fortes et attractions familiales dans un parc où l'ambiance est vraiment pensé pour les enfants. Et voilà les Pitchounes, vous savez tout de cet agenda des sorties. Quant à moi, je vous dis à la semaine prochaine.
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3: Salut les Pitchouns et bienvenue dans cette nouvelle Actu Ciné. Aujourd'hui, on découvre un film d'animation poétique entre ciel et terre, avec plusieurs petites histoires pleines de douceur autour des animaux, des étoiles et de la nature. Ce programme promet un magnifique voyage pour les plus jeunes. Chaque court-métrage raconte une aventure différente ou des personnages attachants, comme une souris rêveuse, une chouette fatiguée ou encore un chien curieux. Le film mise surtout sur l'imagination, les émotions et de très beaux univers colorés. Et voilà les Pitchouns, vous savez tout de cette Actu Ciné. Quant à moi, je vous dis à la semaine prochaine et je vous laisse découvrir cette bande-annonce.

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1: Bien sûr.
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0: 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Waouh!
1: Alors, j'avais pas raison. 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
2: Val, Francis, voilà si ça
3: change. Francis fait... Allez, c'est parti, c'est moi. Tout le monde demain.
2: Cette émission est terminée.
3: Oh non.
2: Ah bah si.
3: Ah, attends, j'ai mis de quoi là si je te fais. Oh non. C'est fini. Tu l'as ou pas?
2: Là, je l'ai pas, non.
3: C'était dans Juste pour rire à l'époque, sur la. Je sais plus quelle chaîne. C'était des vidéos de caméra cachée.
2: Ah,
3: avec
2: oui.
3: Un petit bonhomme vert.
2: Oui, oui, je vois.
3: Et quand c'était fini, ça faisait. Oh non.
2: C'était sur la
3: deux,
2: non? D'accord, très bien. Bon, bon, on voit tes références en matière de télévision. Très, très bien. Disons, est-ce que tu seras présent demain?
3: Oui.
2: Ça tombe plutôt bien parce que demain, nous jouerons Blind Test des animaux. Nous en saurons un peu plus sur l'agenda des vacances des pigeons qui nous écoutent. Nous en saurons également un peu plus sur l'actu ludique pour tout savoir sur ce que vous devez avoir absolument chez vous. Et puis, on jouera ensemble aux quelques notes de musique. J'aurai le plaisir de vous raconter le canard colvert dans Raconte-moi les animaux. Voilà, en gros, sur ce qui vous attend demain sur Radio Pitchoun à partir de 7h et ce jusqu'à 9h. Valentin, on te retrouvera ce soir à 17h.
4: Oui. Jusqu'à 19h.
2: D'accord.
4: Pour l'école est finie depuis un mois et demi déjà, mais toujours l'école est finie.
2: Ouais, quelque part, effectivement, elle sera toujours finie. Puisque au moment où tu passes, l'école sera toujours
4: finie.
2: On va retrouver tout de suite Ambre Tristan.
4: Fini.
2: Et bah, fini. C'est tout. Hein. Ambre Tristan pour le journal des Pitchouns. Et puis moi, je vous retrouve les copains demain à partir de 7h. Amusez-vous bien. Passez
4: ciao,
2: de belles vacances.
4: Ciao les amis.
2: Été. Ciao.
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6: Salut nos Pitchouns! Dans l'actu de ce mercredi, nous partons en Afrique du Sud. Nous sommes dans un petit avion de tourisme avec 4 passagers à bord. Le pilote s'appelle Rudolph.
7: Welcome on board, mes petits passengers. Bienvenue à bord. Nous allons faire le vol sans encombre. Attachez bien vos ceintures. C'est parti pour le décollage.
6: Il est vraiment petit cet avion, mais c'est super de pouvoir survoler l'Afrique comme ça. On voit même des éléphants et des rhinos par la fenêtre.
7: Faites comme moi. Asseyez-vous confortablement. Oh, tiens. Qu'est-ce que c'est que ce truc froid derrière mon dos? C'est agréable, ça fait comme le petit massage.
6: C'est bizarre ce qu'il y a sur votre fauteuil, monsieur le pilote.
7: What? What is that? Qu'est-ce que c'est? Oh my god, a snake!
6: Un serpent sur le fauteuil du pilote, il est pas petit en plus.
7: C'est un serpent hyper dangereux et ultra vénéneux. Mayday, mayday, atterrissage d'urgence.
6: Mais qu'est-ce qu'il fait là, serpent?
7: C'est l'Afrique, ma petite dame. On trouve des surprises partout ici.
6: Mais comment on va faire?
7: Pas de panique, j'ai la situation bien en main. Nous allons atterrir ici dans ce petit aéroport au milieu de la brousse. Attention, c'est parti!
6: Rudolph, le pilote, n'a pas du tout paniqué. Il a réussi à poser le petit avion sans encombre avec un serpent méga dangereux sur son siège. Un véritable exploit. Bravo, Rudolph!
7: Allez hop, gros serpent, retourne dans ta brousse maintenant.
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1: Salut les Pitchouns et bienvenue dans cette nouvelle Positive Attitude. Aujourd'hui, découvrons une histoire inspirante, celle de Max Alexander, un prodige de la mode âgé seulement de 8 ans. Dès l'âge de 4 ans, Max a commencé à créer des robes magnifiques, impressionnant le monde entier par son talent et sa créativité. Il a même habillé des célébrités et participé à des défilés de mode comme la prestigieuse Fashion Week à New York. Ce jeune créateur, avec plus de 3,6 millions d'abonnés sur les réseaux sociaux, nous montre que la passion et la détermination n'ont pas d'âge. Et son histoire nous rappelle qu'en croyant en nos rêves et en travaillant dur, tout est possible. Alors les Pitchouns, souvenez-vous, peu importe votre âge, vos rêves peuvent devenir réalité si vous y mettez tout votre cœur. Et voilà les Pitchouns, vous savez tout de cette positive attitude. Quant à moi, je vous dis à la prochaine.
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0: Guillaume ? Guillaume ?
1: Oui ?
0: Est-ce que tu pourrais me raconter une histoire ?
1: D'accord, mais pas n'importe quelle histoire. Je vais te raconter les animaux. Écoute, ferme les yeux. Imagine-toi nager avec une tortue d'Hermann.
2: Pourquoi l'appelle-t-on comme ça ?
1: On l'a appelée ainsi car le zoologiste strasbourgeois Jean Hermann détenait dans son laboratoire un spécimen type de cette espèce.
2: Comment la différencie-t-on des autres tortues terrestres ?
1: Petite, elle se reconnaît par sa griffe cornée au bout de la queue, par ses motifs orange et noir sur le dos, ainsi que deux bandes noires régulières sur le ventre.
2: Comment fonctionne la reproduction chez les tortues d'Hermann ?
1: Mâles et femelles vivent en solitaire et ne se rencontrent que pour l'accouplement. La parade nuptiale comprend des morsures et des chocs de carapace. C'est grâce à cette parade complexe que, comme chez bien d'autres animaux, la femelle peut évaluer les qualités du mâle et peut refuser l'accouplement s'il ne lui convient pas. La femelle peut s'accoupler avec plusieurs mâles durant une même saison et elle gardera la semence intacte durant 4 à 5 ans dans des replis de son appareil reproducteur. Ainsi, même si elle ne s'accouple pas, elle garde le pouvoir de pondre des œufs fécondés même si les mâles sont absents ou se font rares, ce qui peut présenter un avantage, notamment après des incendies.
2: Combien d'œufs pond-elle ?
1: Avant cela, il faut savoir que la reproduction ne fixe pas le sexe des embryons. Celui-ci dépend de la température d'incubation. La température moyenne générant autant de mâles que de femelles est de 31,5 degrés Celsius. La femelle creuse un trou avec ses pattes de derrière, puis pond des œufs de 35 mm de diamètre et de 16 g de masse. Il y a en moyenne 1 à 5 œufs pour répondre à ta question, mais la femelle peut pondre 2 à 3 fois dans l'année. La proportion des pontes arrivant à la naissance est relativement basse car la prédation des œufs par divers animaux est élevée, notamment à cause de la fouine, du sanglier ou encore du blaireau. La maturation des œufs dure environ 60 à 75 jours, les petits émergeant généralement après les premières pluies d'automne, majoritairement dans la première quinzaine de septembre.
2: Où peut-on la trouver en milieu naturel ?
1: On peut la trouver en Europe, plus précisément le long des côtes méditerranéennes. En France, vous en trouverez essentiellement dans le Var, dans le Massif des Maures et en Corse.
2: Peut-on en avoir à la maison ?
1: Nous pouvons seulement avoir des tortues nées en captivité à la maison avec un accord préfectoral et elles doivent être munies d'un transpondeur, d'une puce afin d'être entrées dans le registre français. Donc attention à ne pas déranger une tortue qui vous est inconnue dans son lieu de vie. Notez par ailleurs que vous ne devez pas en acheter si par hasard vous en trouviez dans une animalerie car son commerce est totalement interdit en France depuis 1985.
2: Est-ce qu'elle hiberne ?
1: En espace naturel méditerranéen, les tortues d'Hermann creusent leur abri d'hibernation au pied d'un buisson et en changeant d'année en année, même s'il semblerait qu'elles hibernent quand même dans la même zone de leur domaine vital. Elles hibernent de mi-octobre à mi-mars. À ce moment, leur rythme cardiaque et la respiration s'abaissent notablement. Elles ne dorment pas à proprement parler, il s'agit plutôt d'une sorte de léthargie.
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5: Oh Valentin, pourquoi les citrouilles c'est le symbole d'Halloween?
6: Ah, Halloween, Francis, la seule fête qui permet de rigoler de la peur et avoir des bonbons. Je vais vous expliquer pourquoi donc les citrouilles sont le symbole d'Halloween. Pour Halloween, il faut se déguiser et dire la célèbre phrase « des bonbons ou un sort » pour obtenir de nombreux bonbons. Qui dit Halloween dit citrouille, c'est l'un des symboles les plus forts de cette fête, mais cela n'a pas toujours été le cas. À la naissance de cette fête, le légume phare d'Halloween n'était pas la citrouille, mais le navet. Intéressons-nous donc aux origines d'Halloween. L'origine de cette fête se retrouve dans la légende de Jack aux lanternes, aussi connu sous le nom de Jacques à la lanterne. Selon la légende, le personnage de Jacques est un homme qui passe l'éternité à marcher dans l'obscurité en s'éclairant d'une bougie plantée dans un navet creux. Cet homme revient sur la terre chaque année pour Halloween pour faire peur aux passants. C'est de cette légende que la tradition de creuser un navet et d'y placer une bougie trouve son origine. Et c'est une légende irlandaise. Lorsque de nombreux Irlandais ont émigré au 19e siècle aux États-Unis, c'est-à-dire qu'ils sont partis d'Irlande pour aller vivre aux États-Unis, ils ont voulu faire perdurer la tradition. Cependant, un gros problème s'est montré à eux. Ils n'ont jamais trouvé de navet sur place. Ils se sont alors rabattus sur la citrouille, beaucoup plus répandue et beaucoup plus facile à sculpter. Depuis, la citrouille est devenue le symbole d'Halloween et la couleur orange de ce légume est directement assimilée à l'événement. Et voilà, tu sais désormais pourquoi la citrouille est le symbole d'Halloween. Je te dis à bientôt pour une prochaine question.
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8: Avis à tous les terriens, le Corona Minus, un tout petit mais très dangereux virus extraterrestre, en provenance de Vénus, s'est posé sur la Terre. Et c'est à nous, petits et grands super-héros du quotidien, de nous défendre pour l'éliminer. Votre mission, si vous l'acceptez, est la suivante.

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0: Salut les Pitchouns et bienvenue dans cette nouvelle actu ludique. Aujourd'hui, on part à l'aventure avec un jouet génial, le Genius XL Jumelle Vidéo Interactive de VTEC. Ces jumelles ne sont pas comme les autres. Elles permettent d'observer la nature de près avec un zoom incroyable, mais aussi d'explorer grâce à des vidéos éducatives incluses. Les enfants peuvent apprendre plein de choses sur les animaux, les plantes et même les étoiles. En plus, les jumelles sont interactives, elles posent des questions et proposent des jeux pour apprendre en s'amusant. Pratiques et robustes, elles sont parfaites pour les petits curieux dès 5 ans. Alors prêt à découvrir le monde avec VTEC? Et attention les Pitchouns, parce qu'il ne faut surtout pas regarder le soleil avec ses jumelles. Les Genius XL jumelles transforment chaque sortie en une aventure passionnante. Et voilà les Pitchouns, vous savez tout de cette actu ludique. Quant à moi, je vous dis à bientôt.
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2: Salut les Pichounes et bienvenue dans cette nouvelle Actu Ciné. Aujourd'hui, on découvre un film d'animation poétique entre ciel et terre, avec plusieurs petites histoires pleines de douceur autour des animaux, des étoiles et de la nature. Ce programme promet un magnifique voyage pour les plus jeunes. Chaque court-métrage raconte une aventure différente ou des personnages attachants, comme une souris rêveuse, une chouette fatiguée ou encore un chien curieux. Le film mise surtout sur l'imagination, les émotions et de très beaux univers colorés. Et voilà les Pichounes, vous savez tout de cette Actu Ciné. Quant à moi, je vous dis à la semaine prochaine et je vous laisse découvrir cette bande-annonce.

0: 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Viens vite, monte! 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
1: Salut les Pitchounes et bienvenue dans ce nouvel agenda des sorties. À l'atelier des Lumières à Paris, les Pitchounes plongent dans un univers gigantesque avec planètes préhistoriques, dinosaures, l'expérience immersive. Les enfants découvrent des dinosaures, grandeur nature grâce à des projections 360 degrés, des sons impressionnants et des décors immersifs qui donnent l'impression de voyager 66 millions d'années dans le passé. Entre volcans, jungles et océans préhistoriques, toute la famille en prend plein les yeux dans une ambiance spectaculaire. Une sortie parfaite pour les enfants passionnés de dinosaures et d'aventures. Ensuite, direction le parc Spirou à Monteux. Les Pitchounes retrouvent leur héros préféré dans des attractions remplies d'humour, de sensations et de couleurs. Entre montagnes russes, attractions interactives et rencontres avec des mascottes, les enfants passent une journée pleine d'énergie et de fou rire. Et enfin, rendez-vous à Nigloland dans l'Aube. Les familles découvrent un immense parc d'attractions avec manège aquatique, grand 8, petits trains et univers féerique. Les Pitchounes adorent alterner entre sensations fortes et attractions familiales dans un parc où l'ambiance est vraiment pensée pour les enfants. Et voilà les Pitchounes, vous savez tout de cet agenda des sorties. Quant à moi, je vous dis à la semaine prochaine.
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0: 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Salut les Pitchouns et bienvenue dans cette nouvelle Positive Attitude. Aujourd'hui, découvrons une histoire inspirante, celle de Max Alexander, un prodige de la mode âgé seulement de 8 ans. Dès l'âge de 4 ans, Max a commencé à créer des robes magnifiques, impressionnant le monde entier par son talent et sa créativité. Il a même habillé des célébrités et participé à des défilés de mode comme la prestigieuse Fashion Week à New York. Ce jeune créateur, avec plus de 3,6 millions d'abonnés sur les réseaux sociaux, nous montre que la passion et la détermination n'ont pas d'âge. Et son histoire nous rappelle qu'en croyant en nos rêves et en travaillant dur, tout est possible. Alors les Pitchouns, souvenez-vous, peu importe votre âge, vos rêves peuvent devenir réalité si vous y mettez tout votre cœur. Et voilà les Pitchouns, vous savez tout de cette positive attitude. Quant à moi, je vous dis à la prochaine.
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3: Salut nos Pitchouns! Dans l'actu de ce mercredi, nous partons en Afrique du Sud. Nous sommes dans un petit avion de tourisme avec 4 passagers à bord. Le pilote s'appelle Rudolph.
4: Welcome on board, mes petits passengers. Bienvenue à bord. Nous allons faire le vol sans encombre. Attachez bien vos ceintures. C'est parti pour le décollage.
3: Il est vraiment petit cet avion, mais c'est super de pouvoir survoler l'Afrique comme ça. On voit même des éléphants et des rhinos par la fenêtre.
4: Faites comme moi. Asseyez-vous confortablement. Oh, tiens. Qu'est-ce que c'est que ce truc froid derrière mon dos? C'est agréable, ça fait comme le petit massage.
3: C'est bizarre ce qu'il y a sur votre fauteuil, monsieur le pilote.
4: What? What is that? Qu'est-ce que c'est? Oh my god, a snake!
3: Un serpent sur le fauteuil du pilote, il est pas petit en plus.
4: C'est un serpent hyper dangereux et ultra vénéneux. Mayday, mayday, atterrissage d'urgence.
3: Mais qu'est-ce qu'il fait là, serpent?
4: C'est l'Afrique, ma petite dame. On trouve des surprises partout ici.
3: Mais comment on va faire?
4: Pas de panique, j'ai la situation bien en main. Nous allons atterrir ici dans ce petit aéroport au milieu de la brousse. Attention, c'est parti!
3: Rudolph, le pilote, n'a pas du tout paniqué. Il a réussi à poser le petit avion sans encombre avec un serpent méga dangereux sur son siège. Un véritable exploit. Bravo, Rudolph!
4: Allez hop, gros serpent, retourne dans ta brousse maintenant.
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2: Salut les Pitchouns et bienvenue dans cette nouvelle Actu Ciné. Aujourd'hui, on découvre un film d'animation poétique entre ciel et terre, avec plusieurs petites histoires pleines de douceur autour des animaux, des étoiles et de la nature. Ce programme promet un magnifique voyage pour les plus jeunes. Chaque court-métrage raconte une aventure différente ou des personnages attachants, comme une souris rêveuse, une chouette fatiguée ou encore un chien curieux. Le film mise surtout sur l'imagination, les émotions et de très beaux univers colorés. Et voilà les Pitchouns, vous savez tout de cette Actu Ciné. Quant à moi, je vous dis à la semaine prochaine et je vous laisse découvrir cette bande à

0: 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Et si on allait voir le coucher de soleil? Viens vite, monte. Vu du haut des arbres, c'est complètement différent. Coucou, je suis là. Maintenant, on est aussi amis. Pas vrai?
1: Bien sûr.
2: Bon, je vais t'aider.
0: Il faut que j'aille encore plus haut.
1: Waouh!
3: Alors, j'avais pas raison. C'est trop beau vu d'ici. 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
5: Oh Valentin, pourquoi les citrouilles c'est le symbole d'Halloween?
6: Ah, Halloween, Francis, la seule fête qui permet de rigoler de la peur et avoir des bonbons. Je vais vous expliquer pourquoi donc les citrouilles sont le symbole d'Halloween. Pour Halloween, il faut se déguiser et dire la célèbre phrase « des bonbons » ou un sort pour obtenir de nombreux bonbons. Qui dit Halloween, dit citrouille. C'est l'un des symboles les plus forts de cette fête, mais cela n'a pas toujours été le cas. À la naissance de cette fête, le légume phare d'Halloween n'était pas la citrouille, mais le navet. Intéressons-nous donc aux origines d'Halloween. L'origine de cette fête se retrouve dans la légende de Jack aux lanternes, aussi connu sous le nom de Jack à la lanterne. Selon la légende, le personnage de Jack est un homme qui passe l'éternité à marcher dans l'obscurité en s'éclairant d'une bougie plantée dans un navet creux. Cet homme revient sur la terre chaque année pour Halloween pour faire peur aux passants. C'est de cette légende que la tradition de creuser un navet et d'y placer une bougie trouve son origine. Et c'est une légende irlandaise. Lorsque de nombreux Irlandais ont émigré au 19e siècle aux États-Unis, c'est-à-dire qu'ils sont partis d'Irlande pour aller vivre aux États-Unis, ils ont voulu faire perdurer la tradition. Cependant, un gros problème s'est montré à eux. Ils n'ont jamais trouvé de navet sur place. Ils se sont alors rabattus sur la citrouille, beaucoup plus répandue et beaucoup plus facile à sculpter. Depuis, la citrouille est devenue le symbole d'Halloween et la couleur orange de ce légume est directement assimilée à l'événement. Et voilà, tu sais désormais pourquoi la citrouille est le symbole d'Halloween. Je te dis à bientôt pour une prochaine question.
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1: Salut les Pitchouns et bienvenue dans cette nouvelle Positive Attitude. Aujourd'hui, découvrons une histoire inspirante, celle de Max Alexander, un prodige de la mode âgé seulement de 8 ans. Dès l'âge de 4 ans, Max a commencé à créer des robes magnifiques. Impressionnant le monde entier par son talent et sa créativité, il a même habillé des célébrités et participé à des défilés de mode comme la prestigieuse Fashion Week à New York. Ce jeune créateur, avec plus de 3,6 millions d'abonnés sur les réseaux sociaux, nous montre que la passion et la détermination n'ont pas d'âge. Et son histoire nous rappelle qu'en croyant en nos rêves et en travaillant dur, tout est possible. Alors les Pitchouns, souvenez-vous, peu importe votre âge, vos rêves peuvent devenir réalité si vous y mettez tout votre cœur. Et voilà les Pitchouns, vous savez tout de cette positive attitude. Quant à moi, je vous dis à la prochaine.
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3: Salut nos pitchouns! Dans l'actu de ce mercredi, nous partons en Afrique du Sud. Nous sommes dans un petit avion de tourisme avec 4 passagers à bord. Le pilote s'appelle Rudolph.
4: Welcome on board, mes petits passengers. Bienvenue à bord. Nous allons faire le vol sans encombre. Attachez bien vos ceintures. C'est parti pour le décollage.
3: Il est vraiment petit cet avion, mais c'est super de pouvoir survoler l'Afrique comme ça. On voit même des éléphants et des rhinos par la fenêtre.
4: Faites comme moi. Asseyez-vous confortablement. Oh, tiens! Qu'est-ce que c'est que ce truc froid derrière mon dos? C'est agréable, ça fait comme le petit massage.
3: C'est bizarre ce qu'il y a sur votre fauteuil, monsieur le pilote.
4: What? What is that? Qu'est-ce que c'est? Oh my god, a snake!
3: Un serpent sur le fauteuil du pilote, et il est pas petit en plus!
4: C'est un serpent hyper dangereux et ultra vénéneux. Mayday, mayday, atterrissage d'urgence.
3: Mais qu'est-ce qu'il fait là, serpent?
4: C'est l'Afrique, ma petite dame. On trouve des surprises partout ici.
3: Mais comment on va faire?
4: Pas de panique, j'ai la situation bien en main. Nous allons atterrir ici dans ce petit aéroport au milieu de la brousse. Attention, c'est parti!
3: Rudolph, le pilote, n'a pas du tout paniqué. Il a réussi à poser le petit avion sans encombre avec un serpent méga dangereux sur son siège. Un véritable exploit. Bravo, Rudolph!
4: Allez hop, gros serpent, retourne dans ta brousse maintenant.
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3: Salut nos pitchouns! Dans l'actu de ce mercredi, nous partons en Afrique du Sud. Nous sommes dans un petit avion de tourisme avec 4 passagers à bord. Le pilote s'appelle Rudolph.
4: Welcome on board, mes petits passengers. Bienvenue à bord. Nous allons faire le vol sans encombre. Attachez bien vos ceintures. C'est parti pour le décollage.
3: Il est vraiment petit cet avion, mais c'est super de pouvoir survoler l'Afrique comme ça. On voit même des éléphants et des rhinos par la fenêtre.
4: Faites comme moi. Asseyez-vous confortablement. Oh, tiens! Qu'est-ce que c'est que ce truc froid derrière mon dos? C'est agréable, ça fait comme le petit massage.
3: C'est bizarre ce qu'il y a sur votre fauteuil, monsieur le pilote.
4: What? What is that? Qu'est-ce que c'est? Oh my god, a snake!
3: Un serpent sur le fauteuil du pilote, il est pas petit en plus.
4: C'est un serpent hyper dangereux et ultra vénéneux. Mayday, mayday, atterrissage d'urgence.
3: Mais qu'est-ce qu'il fait là, serpent?
4: C'est l'Afrique, ma petite dame. On trouve des surprises partout ici.
3: Mais comment on va faire?
4: Pas de panique, j'ai la situation bien en main. Nous allons atterrir ici dans ce petit aéroport au milieu de la brousse. Attention, c'est parti!
3: Rudolph, le pilote, n'a pas du tout paniqué. Il a réussi à poser le petit avion sans encombre avec un serpent méga dangereux sur son siège. Un véritable exploit. Bravo, Rudolph!
4: Allez hop, gros serpent, retourne dans ta brousse maintenant.
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0: Au pied d'une très très haute montagne vivaient trois petits cochons. Un beau jour, un de ces petits cochons rencontra une vieille dame qui portait une grosse botte de paille sur son dos. S'il vous plaît, madame, donnez-moi un peu de votre paille pour que je puisse me construire une jolie maison. La dame accepta et le petit cochon se construisit une charmante maisonnette toute en paille. Quelques jours plus tard, il entendit des coups à la porte. « Mais qui est là? Qui frappe à ma porte ?»«
1: C'est moi, c'est le loup. Laisse-moi vite entrer parce qu'il pleut vraiment très fort. »«
0: Ah non, certainement pas !»«
1: Par ma queue en tire-bouchon, » répondit le petit cochon. Le loup était très vexé et très en colère. « Tu ne perds rien pour attendre. Je vais souffler de toutes mes forces et ta maison de paille va s'envoler dans les airs. »
0: Le loup souffla si fort que la maison de paille fut projetée très haut dans le ciel. Puis le loup se jeta sur le petit cochon et il le mangea. Le deuxième petit cochon rencontra un jour une jeune fille qui portait sous son bras des branches ramassées dans la forêt. « Oh, mademoiselle, donnez-moi quelques branches pour que je puisse me construire une maison toute mignonne !» La jeune fille accepta et le petit cochon se construisit une jolie maisonnette de branches. Quelques jours plus tard, le loup arriva et cria
1: « Petit cochon, laisse-moi vite entrer, il fait très froid dehors !»
0: Le petit cochon cria encore plus fort que le loup.
1: Ah non, par ma queue en tire-bouchon, jamais de la vie!
0: Le loup supplia, mais le petit cochon n'ouvrit pas la porte. Alors le méchant loup s'énerva.
1: Je vais souffler si fort que ta maison va s'envoler dans les airs!
0: Et le loup souffla si fort que la maison en bois fut projetée très haut dans le ciel. Puis le loup se jeta sur le deuxième petit cochon et le dévora tout cru. Le troisième petit cochon qui habitait là rencontra un jour un homme qui tirait une charrette remplie de briques rouges. « S'il vous plaît, monsieur, donnez-moi quelques-unes de vos briques pour que je puisse me construire une jolie maison. » L'homme accepta et ce petit cochon se construisit une maison toute en briques rouges. Le loup arriva à toute vitesse.
1: « Petit cochon, laisse-moi entrer, j'ai faim » cria-t-il. « Ah non, jamais de la vie !» par ma queue en tire-bouchon. « Tu vas voir ce que tu vas voir. Je vais souffler si fort que ta maison va s'envoler dans les airs. »
0: Et le loup souffla, souffla, souffla de toutes ses forces, mais la maison de briques rouges ne bougea pas d'un pouce. Surpris, le loup s'arrêta et il recommença à souffler, souffler, souffler. Il soufflait tellement fort que l'on avait l'impression d'entendre une tempête. Le loup finit par s'arrêter. Il était devenu tout bleu tellement il avait soufflé. Il s'éloigna, mais il était très énervé.
1: « Bientôt, ce cochon finira dans mon ventre !» pensa-t-il.
0: Il essaya de rentrer par la porte. Il tira de toutes ses forces sur la poignée, mais la porte était solide. Il voulut passer par la fenêtre, mais il était trop gros pour rentrer par là aussi.
1: « Comment faire ?» se demandait le loup.
0: Il leva la tête et aperçut la cheminée.
1: « Ah ah ! Je vais passer par là et je le mangerai, ce petit cochon !»
0: Mais le petit cochon l'entendit qui marchait sur le toit de la maison. Il prit une énorme marmite pleine d'eau bouillante et la mit sous la cheminée. Au moment précis où le loup arrivait, il souleva le couvercle et le loup y tomba, la tête la première. Quand le loup fut bouilli à point, le petit cochon en fit son dîner. Et depuis ce jour, il vit bien tranquillement dans sa petite maison de briques rouges et plus aucun loup n'ose s'attaquer à lui.

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3: Il y a très longtemps, dans une lointaine province des Indes, vivait un jeune prince qui avait pour nom Rotisen. Sa sagesse, sa beauté et son amour des animaux étaient légendaires. Un jour, qu'il voyageait à l'autre bout du pays et qu'il prenait un peu de repos au bord d'une rivière, il vit s'approcher de lui une jeune esclave qui venait y puiser de l'eau. La fillette, tout émue, reconnut de suite en lui un noble personnage. Quand celui-ci lui demanda de se désaltérer à la cruche qu'elle venait de remplir, elle devint rouge comme une fleur de pavot. « À qui donc est destinée cette eau ?» questionna Rotisen. La gamine lui répondit qu'elle était au service de Coëfa, la fille aînée du Maharaja, et qu'elle devait vite retourner au palais où elle était attendue par sa maîtresse. En effet, dès son retour, Coëfa se montra bien impatiente. « Je t'attendais pour me laver les cheveux. Où étais-tu donc passée avec ta cruche d'eau ?» La jeune esclave lui raconta alors sa brève rencontre avec ce prince si beau et si courtois. Elle raconta cela de façon si romantique que la princesse Coëfa en fut à son tour tout émue et toute troublée au fond de son cœur. Entre deux soupirs et deux coups de peigne, la jeune esclave sentit quelque chose rouler du fond de la cruche et s'accrocher aux cheveux mouillés de sa maîtresse. Coëfa se saisit de l'objet. C'était une magnifique bague en or incrustée de diamants. Après un instant de réflexion, elles arrivèrent à la conclusion que cette bague devait appartenir au prince et qu'il l'avait certainement perdue en se désaltérant à l'eau de la cruche. Coëfa demanda à sa servante de vite retourner à la rivière afin de faire savoir au jeune et beau prince que s'il voulait récupérer sa bague, il devrait d'abord la séduire afin de l'épouser. La jeune esclave trouva Rotisen à quatre pattes en train de chercher sa bague dans les roseaux bordant la rivière et lui fit part du message de Coëfa. Le prince, voulant récupérer le bijou et voyant dans cette histoire de mariage comme un message des dieux, accepta le marché et se présenta le lendemain au palais du Maharaja afin de demander la main de sa fille Coëfa. Le père, qui tenait beaucoup à garder sa fille aînée auprès de lui, proposa une épreuve au prince afin de mériter la main de Coëfa. Il s'agissait de retrouver des grains de riz marqués d'un signe particulier qui avaient été dispersés par des serviteurs à travers bois et à travers champs, puis de les ramener avant la nuit. Le prince fut inquiet de ne pouvoir réussir un tel pari. Mais comme il était l'ami de tous les animaux, il demanda aux moineaux, merles et autres perruches voletant dans les jardins du palais de retrouver tous ces grains de riz et de les lui ramener discrètement et rapidement avant le soir. L'entrain manifesté par les volatiles fut extraordinaire. Tous les grains de riz furent trouvés, puis rapportés dans leur bec par des centaines d'oiseaux, et cela dans le délai obligatoire. Aussi, le Maharaja, pas très bon joueur et peu décidé pour l'instant à laisser sa fille épouser Rotisen, décida dès le lendemain de répandre les mêmes grains de riz dans le fleuve qui passait au pied du palais. Cette fois, le prince fit appel aux poissons. Le résultat fut concluant. De partout, goujons, carpes, brochets, perches rapportèrent les précieux grains de riz. Même une truite particulièrement gourmande fit l'effort d'obéir au prince. Cette fois, le Maharaja allait devoir se résoudre à accepter Rotisen comme futur gendre. Pourtant, il imagina une dernière épreuve encore plus difficile que les autres. Il ordonna de percer une vingtaine de petits trous dans un mur et invita 20 jeunes filles du palais, dont sa fille Coëfa, à passer chacune un doigt à travers un des trous. Placé de l'autre côté de la cloison, Rotisen, ne sachant à qui appartenaient les doigts, devrait sans coup férir reconnaître celui de sa promise. En cas d'échec, il serait livré au crocodile du fleuve. Cette fois, le prince se sentit envahi de désespoir. Mais il se mit quand même à examiner tous les gracieux petits doigts qui pointaient à travers le mur. Il était presque arrivé au bout de la file quand il vit quelque chose briller sur l'un des doigts. C'était sa bague, son bijou tant désiré pour lequel il s'était mis dans cette situation dangereuse. Il désigna aussitôt et sans hésiter le doigt orné du précieux objet. Bien sûr, vous avez compris que c'était le doigt de Coëfa qui avait discrètement passé la bague du prince afin d'être reconnu. Le Maharaja fut tellement étonné de ce choix judicieux qu'il accepta enfin de voir sa fille épouser ce prince aux pouvoirs extraordinaires. On célébra les noces dès le lendemain, car Rotissen et Coëfa se plurent au premier regard. Le cortège fut merveilleux et les époux, montés sur le grand éléphant royal, furent acclamés par la foule. Le Maharaja, pas fou, et pour ne pas être séparé complètement de sa fille chérie, divisa son royaume en deux et en donna une moitié à Rotissen et Coëfa, où ils vécurent très longtemps, entourés de tous les animaux auxquels ils devaient tant de joie et de bonheur.
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0: Sinbad et la vallée des diamants. Je m'appelle Sinbad. Peut-être avez-vous déjà entendu parler de moi. À présent, je suis le plus riche marchand de Bagdad, mais il n'en a pas toujours été ainsi. Dans ma jeunesse, j'ai voyagé sur toutes les mers et vécu 1000 aventures, et c'est l'une d'elles que je vais vous conter. Un jour, notre bateau aborda sur une île merveilleuse. Nous y trouvâmes des fruits délicieux, des fleurs extraordinaires, des sources cristallines et des oiseaux multicolores qui chantaient à tue-tête. Mais pas un être humain ne semblait vivre dans ce paradis. Je laissai là mon équipage et partis en exploration. Au bout d'un moment, me sentant fatigué, je m'étendis sur l'herbe et ne tardai pas à m'endormir. Quand je me réveillai, horreur, le bateau était reparti sans moi. Déjà, les voiles blanches n'étaient plus que des points minuscules à l'horizon. Je montais sur une colline espérant découvrir un village ou une ville sur l'autre versant. Mais il n'y avait rien, ou plutôt si. Il y avait une chose très étrange, un gigantesque dôme blanc. Je m'approchais, en fit le tour, ce qui me prit un certain temps tellement il était grand. Pas une porte d'entrée, pas un trou, pas une tache. Je le touchais. Sa surface était entièrement lisse. Soudain, le ciel s'obscurcit et le vent se mit à souffler. Un énorme oiseau noir venait de se poser sur le dôme. Je n'eus aucun mal à le reconnaître. C'était le grand roc, cet oiseau légendaire dont on m'avait si souvent parlé. Moi qui n'avais jamais cru à ces histoires, je me retrouvais tout près de lui, et pas fier du tout. Je compris alors que le dôme blanc était son œuf et qu'il venait le couver. L'oiseau se posa sur le dôme et sembla s'endormir. C'est alors que me vint une idée. Je défis mon turban et l'entortillai pour en faire une sorte de corde que j'attachai à une patte de l'oiseau et enroulai l'autre extrémité autour de ma taille. Puis, j'attendis près de l'oiseau endormi, sans un bruit, sans un mouvement. Aux premières lueurs de l'aube, l'oiseau se réveilla. Il s'envola en poussant un cri rauque et je me retrouvai suspendu dans les airs. L'oiseau vola longtemps, longtemps. Enfin, il se posa au fond d'une vallée encaissée. Je venais à peine de me détacher quand il s'envola à nouveau en portant un serpent dans son bec. De tous côtés se dressaient des parois escarpées. Impossible d'y grimper. Ah, comme je regrettais de ne pas être resté dans l'île. Là-bas, au moins, il y avait de l'eau et des fruits. N'allais-je pas mourir de faim et de soif dans cet endroit sinistre? Dans mon affolement, je n'avais même pas remarqué que la vallée scintillait de mille feux. Le sol était jonché de diamants qui reflétaient les lueurs de l'aube. Jamais je n'avais admiré un tel trésor, même dans les plus riches demeures de Bagdad. Cependant, Mes ennuis n'étaient pas terminés pour autant, car sur le sol, il y avait aussi d'énormes serpents, assez gros pour m'avaler en une seule bouchée. Aucun doute, j'étais dans la fameuse vallée des diamants, celle d'où personne n'était jamais revenu. Bientôt, le jour se leva et les serpents disparurent dans les crevasses. Toute la journée, je parcourus la vallée de long en large. Pas une source, pas une seule goutte d'eau. Qu'allais-je devenir ? Lorsque le soir tomba, je trouvai une petite grotte. Après l'avoir inspectée soigneusement, au cas où un serpent y aurait élu domicile, je décidai d'y passer la nuit. J'enfermai l'entrée avec une grosse pierre et toute la nuit, j'entendais siffler les serpents devant mon refuge. Au petit matin, les serpents disparurent à nouveau et je sortis de la grotte, tremblant de peur et de faim. Soudain, quelque chose tomba à côté de moi. Un mouton mort. Deux autres le suivirent de près qui s'écrasèrent à quelques pas de là. C'étaient des chercheurs de diamants qui les jetaient du haut de la falaise. J'avais déjà entendu parler de cette étrange manière de procéder. L'épaisse fourrure des moutons accrochait au passage un grand nombre de diamants. Alléchés par les cadavres des moutons, de très grands aigles fondaient sur eux et les emportaient dans leur nid tout en haut. Ainsi, les chercheurs n'avaient plus qu'à faire fuir les aigles et à chercher leur butin dans la toison des moutons. Enfin, je tenais mon unique chance de quitter cet endroit infernal. D'abord, je remplis mes poches de diamants. Puis, je choisis le plus gros mouton et, après avoir déroulé mon turban une nouvelle fois, m'agrippai de toutes mes forces à l'animal. Je n'attendis pas longtemps avant de me sentir soulevé de terre. Un aigle aux ailes immenses me porta dans son nid. Mais soudain, je sentis qu'il donnait de terribles coups de bec au mouton. Malheur, pensais-je, il va me dévorer. Mais non, l'aigle s'envola. Les hommes l'avaient chassé en lui lançant de gros cailloux. Aussitôt, je me détachai et bondis sur mes pieds, mais je vis que les hommes me regardaient d'un air horrifié car j'étais couvert de sang de la tête aux pieds. Aussi m'empressai-je de leur crier « Ne craignez rien !» « Ne craignez rien, ce n'est que du sang de mouton. Aidez-moi, vous serez largement récompensé, car j'ai dans mes poches plus de diamants que vous n'avez jamais rêvé d'en posséder. » Ces hommes me conduisirent jusqu'à la tente de leur chef, à qui je racontai tout ce qui m'était arrivé. Il me donna à boire et à manger, ainsi que des vêtements propres. Pour le remercier de sa bonté, je lui proposai de partager mes diamants avec lui, mais il n'en prit que deux en disant « Gardez les autres, mon ami. » Vous les avez bien gagnés. Voilà, mes chers amis, comment se termina cette incroyable aventure. Depuis, j'ai vendu tous mes diamants, sauf un, que je garde en souvenir de cette vallée dont nul ne revient, mais à laquelle moi, Sinbad, je dois ma fortune.

0: Tu n'étais pas encore né. C'était le 21 juillet 1969, dans la soirée. Les yeux écarquillés, des millions de téléspectateurs dans le monde entier ont vu sur leur écran Neil Armstrong, le premier homme qui a posé son pied sur la Lune. Cela faisait des années, des siècles même, que les hommes rêvaient de visiter la Lune et percer son mystère. Y avait-il là-haut des êtres vivants, des animaux, des arbres, de l'eau ?
1: Depuis toujours, la Lune nous fascine. Elle n'est pas comme le Soleil, qui reste toujours le même, tout rond comme une crêpe dorée. La Lune, elle est coquine, elle change tout le temps. Elle se déguise, se cache, s'éclipse, se voile. On a l'impression qu'elle fait des tours de magie. La Lune, elle est magique. Elle prend toute la place au firmament des nuits, quand elle illumine nos songes et nos illusions d'optique.
0: Nos illusions d'optique ? Quelles illusions d'optique ?
1: C'est quand la Lune éclaire les arbres, les collines, les barrières. Elle crée des formes bizarres, des ombres qui nous font peur. Quelquefois, on imagine un loup, un ogre, un crocodile. Et au bord d'une rivière ou d'un fleuve, on imagine aussi qu'une boule d'or est tombée tout au fond de l'eau et qu'elle brille de tous ses feux. Certains étourdis, un peu rêveurs, plongent dans l'eau pour la rapporter sur le rivage. Enfin, ils essaient. C'est ça les illusions d'optique. Je t'assure, la Lune, elle est magique. Elle nous fait rêver. Sa lumière argentée donne un autre aspect au paysage, comme si nous les voyions en rêve.
0: La Lune, quand elle est ronde, on dirait un visage étrange, avec un nez, une bouche, des yeux. On dirait qu'elle nous sourit. Puis, quand elle change, elle diminue peu à peu jusqu'à devenir un croissant tout fin, tout doré qu'on aurait envie de manger.
1: On peut rêver.
0: On raconte que les nuits de pleine lune, il se passe des choses pas ordinaires, qui font peur, comme le bal des sorcières sur leur balai volant. Les loups-garous que l'on entend de loin dans les bois, la chorale des crapauds qui s'égosillent tout près d'un étang noir.
1: Et puis il y a des gens qui rêvent tout le temps, même pendant la journée. On dit qu'ils sont...
0: dans la lune. Il y en a d'autres qui changent tout le temps de caractère. Et on dit qu'ils sont...
1: lunatiques.
0: Tu sais, il y a très longtemps, plus de 3000 ans, en Égypte, les amoureux qui allaient se marier mangeaient du miel pendant un mois pour que leur vie soit douce comme le miel. C'est pour cela qu'aujourd'hui, quand les mariés partent en voyage, on dit qu'ils vont vivre leur...
1: lune de miel. La lune, elle inspire depuis toujours les poètes, les rêveurs, les amateurs de contes de fées et de fantastiques.
0: Elle inspire.
1: Oui, elle donne des idées aux artistes. En la regardant, ils inventent des poèmes, des histoires, des contes. Ils peignent des tableaux. Ils écrivent des musiques.

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2: L'œuf de dragon. Un jour, Tristan découvrit dans la forêt un drôle d'œuf. Il le rapporta chez lui et le mit dans son armoire, puis il l'oublia. Mais quelques semaines plus tard, Tristan entendit du bruit. Quelle surprise ! L'œuf avait éclos et un joli dragon poussait ses premiers cris. Il lui sauta dans les bras et le léchouilla affectueusement. Le garçon apprit très vite à s'en occuper, à lui donner à manger, jouer avec lui. Cependant, le dragon, baptisé Basile, commençait à prendre beaucoup de place, à voler dans prendre beaucoup de place, à voler dans toute la maison en mettant le feu au rideau. Tristan devait trouver une solution.

0: plongèrent dans les arbres. Quelqu'un courait à toute vitesse afin d'échapper au loup qui la poursuivait. Basile vola au-dessus du loup en crachant de grandes flammes. Puis, le dragon s'approcha de la jeune fille. « Attrape ma main !» cria Tristan. Quelques secondes plus tard, elle était en sécurité sur le dos de Basile.
1: « Ouf ! Merci ! Vous m'avez sauvé la vie !»
0: Une fois à l'abri, ils firent les présentations. « Je m'appelle Tristan, et voici Basile. »
1: « Et moi, c'est Hélène. »«
0: Hélène, comme la fille du roi ?»«
1: Je suis la fille du roi. »
0: Tristan venait de sauver la princesse. « Mais que faisais-tu dehors en pleine nuit ?» demanda Tristan intrigué.
1: « J'aime me promener dans la forêt, mais le roi me l'interdit. Alors j'y vais en cachette la nuit. »
0: avoua Hélène. Tristan raccompagna la jolie princesse. Mais à la porte du château, le roi les attendait. Hélène n'eut d'autre choix que d'avouer ce qu'il venait de se passer. Le roi fut fâché, mais tellement soulagé de savoir sa fille saine et sauve, qu'il fit Tristan chevalier. Depuis, de temps en temps, on aperçoit dans le ciel un dragon chevauché par le chevalier Tristan et la jolie Hélène.
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4: Bonjour les amis, vous connaissez tous les chiffres ? Apprenons-les ensemble.

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0: Salut les Pitchouns et bienvenue dans cette nouvelle actu ludique. Aujourd'hui, on part à l'aventure avec un jouet génial, le Genius XL Jumelle Vidéo Interactive de VTech. Ces jumelles ne sont pas comme les autres. Elles permettent d'observer la nature de près avec un zoom incroyable, mais aussi d'explorer grâce à des vidéos éducatives incluses. Les enfants peuvent apprendre plein de choses sur les animaux, les plantes et même les étoiles. En plus, les jumelles sont interactives, elles posent des questions et proposent des jeux pour apprendre en s'amusant. Pratiques et robustes, elles sont parfaites pour les petits curieux dès 5 ans. Alors prêt à découvrir le monde avec VTech? Et attention les Pitchouns, parce qu'il ne faut surtout pas regarder le soleil avec ses jumelles. Les Genius XL jumelles transforment chaque sortie en une aventure passionnante. Et voilà les Pitchouns, vous savez tout de cette actu ludique. Quant à moi, je vous dis à bientôt.

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1: Salut les Pitchouns et bienvenue dans ce nouvel agenda des sorties. À l'atelier des Lumières à Paris, les Pitchouns plongent dans un univers gigantesque avec planètes préhistoriques, dinosaures, l'expérience immersive. Les enfants découvrent des dinosaures, grandeur nature grâce à des projections 360 degrés, des sons impressionnants et des décors immersifs qui donnent l'impression de voyager 66 millions d'années dans le passé. Entre volcans, jungles et océans préhistoriques, toute la famille en prend plein les yeux dans une ambiance spectaculaire. Une sortie parfaite pour les enfants passionnés de dinosaures et d'aventures. Ensuite, direction le parc Spirou à Monteux. Les Pitchouns retrouvent leur héros préféré dans des attractions remplies d'humour, de sensations et de couleurs. Entre montagnes russes, attractions interactives et rencontres avec des mascottes, les enfants passent une journée pleine d'énergie et de fou rire. Et enfin, rendez-vous à Nigloland dans l'aube. Les familles découvrent un immense parc d'attractions avec manège aquatique, grand 8, petit train et univers féerique. Les Pitchouns adorent alterner entre sensations fortes et attractions familiales dans un parc où l'ambiance est vraiment pensé pour les enfants. Et voilà les Pitchouns, vous savez tout de cet agenda des sorties. Quant à moi, je vous dis à la semaine prochaine.
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3: Salut nos pitchounes! Dans l'actu de ce mercredi, nous partons en Afrique du Sud. Nous sommes dans un petit avion de tourisme avec 4 passagers à bord. Le pilote s'appelle Rodolphe.
4: Welcome on board, mes petits passengers. Bienvenue à bord. Nous allons faire le vol sans encombre. Attachez bien vos ceintures, c'est parti pour le décollage.
3: Il est vraiment petit cet avion, mais c'est super de pouvoir survoler l'Afrique comme ça. On voit même des éléphants et des rhinos par la fenêtre.
4: Faites comme moi, asseyez-vous confortablement. Oh, tiens! Qu'est-ce que c'est que ce truc froid derrière mon dos? C'est agréable, ça fait comme le petit massage.
3: C'est bizarre ce qu'il y a sur votre fauteuil, monsieur le pilote.
4: What is that? Qu'est-ce que c'est? Oh my god, a snake!
3: Un serpent sur le fauteuil du pilote, il est pas petit en plus.
4: C'est un serpent hyper dangereux et ultra vénéneux. Mayday, atterrissage d'urgence.
3: Mais qu'est-ce qu'il fait là, serpent?
4: C'est l'Afrique, ma petite dame. On trouve des surprises partout ici.
3: Mais comment on va faire?
4: Pas de panique, j'ai la situation bien en main. Nous allons atterrir ici dans ce petit aéroport au milieu de la brousse. Attention, c'est parti!
3: Rodolphe, le pilote, n'a pas du tout paniqué. Il a réussi à poser le petit avion sans encombre avec un serpent méga dangereux sur son siège. Un véritable exploit. Bravo, Rodolphe!
4: Allez hop, gros serpent, retourne dans ta brousse maintenant.
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6: Halloween, Francis, la seule fête qui permet de rigoler de la peur et avoir des bonbons. Je vais vous expliquer pourquoi donc les citrouilles sont le symbole d'Halloween. Pour Halloween, il faut se déguiser et dire la célèbre phrase « des bonbons ou un sort » pour obtenir de nombreux bonbons. Qui dit Halloween, dit citrouille. C'est l'un des symboles les plus forts de cette fête, mais cela n'a pas toujours été le cas. À la naissance de cette fête, le légume phare d'Halloween n'était pas la citrouille, mais le navet. Intéressons-nous donc aux origines d'Halloween. L'origine de cette fête se retrouve dans la légende de Jack aux lanternes, aussi connu sous le nom de Jack à la lanterne. Selon la légende, le personnage de Jack est un homme qui passe l'éternité à marcher dans l'obscurité en s'éclairant d'une bougie plantée dans un navet creux. Cet homme revient sur la terre chaque année pour Halloween pour faire peur aux passants. C'est de cette légende que la tradition de creuser un navet et d'y placer une bougie trouve son origine. Et c'est une légende irlandaise. Lorsque de nombreux Irlandais ont émigré au 19e siècle aux États-Unis, c'est-à-dire qu'ils sont partis d'Irlande pour aller vivre aux États-Unis, ils ont voulu faire perdurer la tradition. Cependant, un gros problème s'est montré à eux. Ils n'ont jamais trouvé de navet sur place. Ils se sont alors rabattus sur la citrouille, beaucoup plus répandue et beaucoup plus facile à sculpter. Depuis, la citrouille est devenue le symbole d'Halloween et la couleur orange de ce légume est directement assimilée à l'événement. Et voilà, tu sais désormais pourquoi la citrouille est le symbole d'Halloween. Je te dis à bientôt pour une prochaine question.
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0: régulières sur le ventre.
1: Comment fonctionne la reproduction chez les tortues d'Hermann ?
0: Mâles et femelles vivent en solitaire et ne se rencontrent que pour l'accouplement. La parade nuptiale comprend des morsures et des chocs de carapace. C'est grâce à cette parade complexe que, comme chez bien d'autres animaux, la femelle peut évaluer les qualités du mâle et peut refuser l'accouplement s'il ne lui convient pas. La femelle peut s'accoupler avec plusieurs mâles durant une même saison et elle gardera la semence intacte durant 4 à 5 ans dans des replis de son appareil reproducteur. Ainsi, même si elle ne s'accouple pas, elle garde le pouvoir de pondre des œufs fécondés même si les mâles sont absents ou se font rares, ce qui peut présenter un avantage, notamment après des incendies.
1: Combien d'œufs pond-elle ?
0: Avant cela, il faut savoir que la reproduction ne fixe pas le sexe des embryons. Celui-ci dépend de la température d'incubation. La température moyenne générant autant de mâles que de femelles est de 31,5 degrés Celsius. La femelle creuse un trou avec ses pattes de derrière, puis pond des œufs de 35 mm de diamètre et de 16 g de masse. Il y a en moyenne 1 à 5 œufs pour répondre à ta question, mais la femelle peut pondre 2 à 3 fois dans l'année. La proportion des pontes arrivant à la naissance est relativement basse car la prédation des œufs par divers animaux est élevée, notamment à cause de la fouine, du sanglier ou encore du blaireau. La maturation des œufs dure environ 60 à 75 jours, les petits émergeant généralement après les premières pluies d'automne, majoritairement dans la première quinzaine de septembre.
1: Où peut-on la trouver en milieu naturel ?
0: On peut la trouver en Europe, plus précisément le long des côtes méditerranéennes. En France, vous en trouverez essentiellement dans le Var, dans le Massif des Maures et en Corse.
1: Peut-on en avoir à la maison ?
0: Nous pouvons seulement avoir des tortues nées en captivité à la maison avec un accord préfectoral et elles doivent être munies d'un transpondeur, d'une puce afin d'être entrées dans le registre français. Donc attention à ne pas déranger une tortue qui vous est inconnue dans son lieu de vie. Notez par ailleurs que vous ne devez pas en acheter si par hasard vous en trouviez dans une animalerie car son commerce est totalement interdit en France depuis 1985.
1: Est-ce qu'elle hiberne ?
0: En espace naturel méditerranéen, les tortues d'Hermann creusent leur abri d'hibernation au pied d'un buisson et en changeant d'année en année, même s'il semblerait qu'elles hibernent quand même dans la même zone de leur domaine vital. Elles hibernent de mi-octobre à mi-mars. À ce moment, leur rythme cardiaque et la respiration s'abaissent notablement. Elles ne dorment pas à proprement parler, il s'agit plutôt d'une sorte de léthargie.
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1: Salut les Pitchounes et bienvenue dans ce nouvel agenda des sorties. À l'atelier des Lumières à Paris, les Pitchounes plongent dans un univers gigantesque avec planètes préhistoriques, dinosaures, l'expérience immersive. Les enfants découvrent des dinosaures, grandeur nature grâce à des projections 360 degrés, des sons impressionnants et des décors immersifs.

0: pensée pour les enfants. Et voilà les pitchouns, vous savez tout de cet agenda des sorties. Quant à moi, je vous dis à la semaine prochaine.
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3: Salut nos Pitchouns! Dans l'actu de ce mercredi, nous partons en Afrique du Sud. Nous sommes dans un petit avion de tourisme avec 4 passagers à bord. Le pilote s'appelle Rudolph.
4: Welcome on board, mes petits passengers. Bienvenue à bord. Nous allons faire le vol sans encombre. Attachez bien vos ceintures. C'est parti pour le décollage.
3: Il est vraiment petit cet avion, mais c'est super de pouvoir survoler l'Afrique comme ça. On voit même des éléphants et des rhinos par la fenêtre.
4: Faites comme moi. Asseyez-vous confortablement. Oh, tiens. Qu'est-ce que c'est que ce truc froid derrière mon dos? C'est agréable, ça fait comme le petit massage.
3: C'est bizarre ce qu'il y a sur votre fauteuil, monsieur le pilote.
4: What? What is that? Qu'est-ce que c'est? Oh my god, a snake!
3: Un serpent sur le fauteuil du pilote, il est pas petit en plus.
4: C'est un serpent hyper dangereux et ultra vénéneux. Mayday, mayday, atterrissage d'urgence.
3: Mais qu'est-ce qu'il fait là, serpent?
4: C'est l'Afrique, ma petite dame. On trouve des surprises partout ici.
3: Mais comment on va faire?
4: Pas de panique, j'ai la situation bien en main. Nous allons atterrir ici dans ce petit aéroport au milieu de la brousse. Attention, c'est parti!
3: Rudolph, le pilote, n'a pas du tout paniqué. Il a réussi à poser le petit avion sans encombre avec un serpent méga dangereux sur son siège. Un véritable exploit. Bravo, Rudolph!
4: Allez hop, gros serpent, retourne dans ta brousse maintenant.
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5: Salut les Pitchouns, c'est mercredi, c'est la journée des enfants, même si c'est les vacances et c'est un petit peu tous les jours la journée des enfants. On se retrouve donc pour parler de plein de belles choses. C'est mercredi, on va parler cinéma et on va parler peut-être de super-héros ou encore d'un autre dessin animé exceptionnel. Ça, c'est ce qui sort cette semaine au cinéma et je vous garantis que vous allez passer un très très bon moment. On va également retrouver l'actu ludique avec de nouvelles sorties, jeux vidéo, jeux de société ou encore un livre. On aura le chiffre du jour, on va parler d'invention, la positive attitude, le journal des Pitchouns et l'anecdote du jour. Voilà, vous avez tout le programme de cette émission. Pas tout le programme parce que j'ai oublié l'agenda, mais voilà, il y a également l'agenda en fin d'émission. Vous savez tout, place à la musique, bonnes vacances. C'est parti pour L'école est finie.
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3: Salut les Pitchouns et bienvenue dans cette nouvelle actu ludique. Aujourd'hui, on part à l'aventure avec un jouet génial, le Genius XL Jumelle Vidéo Interactive de VTech. Ces jumelles ne sont pas comme les autres. Elles permettent d'observer la nature de près avec un zoom incroyable, mais aussi d'explorer grâce à des vidéos éducatives incluses. Les enfants peuvent apprendre plein de choses sur les animaux, les plantes et même les étoiles. En plus, les jumelles sont interactives, elles posent des questions et proposent des jeux pour apprendre en s'amusant. Pratiques et robustes, elles sont parfaites pour les petits curieux dès 5 ans. Alors prêt à découvrir le monde avec VTech? Et attention les Pitchouns, parce qu'il ne faut surtout pas regarder le soleil avec ses jumelles. Les Genius XL jumelles transforment chaque sortie en une aventure passionnante. Et voilà les Pitchouns, vous savez tout de cette actu ludique. Quant à moi, je vous dis à bientôt.

0: à l'ampoule. Et aujourd'hui, on va s'intéresser à l'ordinateur, l'invention du premier ordinateur et la concrétisation du désir de l'homme d'élaborer un calculateur universel. Idée née en Grande-Bretagne au XXe siècle grâce à Charles Babbage et perfectionnée ensuite par Alan Mathison Turing en 1936. C'est le perfectionnement de nombreuses techniques et en particulier dans le domaine de l'électronique qui a permis ainsi en 1946 d'aboutir à la conception du véritable premier ordinateur moderne. Donc entre 1834 et 1837, un mathématicien anglais du nom de Charles Babbage a imaginé les concepts de la première machine à calculer programmable. Inventeur donc visionnaire, il s'appuie sur les travaux de Blaise Pascal qui avait inventé la première calculatrice et jette les bases de ce que deviendront par la suite les premiers ordinateurs. Il faut attendre près d'un siècle pour qu'un autre mathématicien du nom d'Alan Turing ouvre une voie décisive dans l'histoire de la science informatique. Il publie en 1936 un article qui s'appelle « One Computable Numbers with an Application to the Einsteinungsproblem », donc c'est de l'anglais et de l'allemand mélangé, qui permettra donc la construction des machines de Turing qui fédèrent les concepts d'ordinateur, de langage de programmation et de programme informatique. Il faudra donc attendre 1946 et l'ENIAC, l'Electronical Numerical Integrator and Computer, conçu par Presker Erkett et John William Molchi, pour voir apparaître le premier ordinateur entièrement électronique. Voilà donc, j'espère les pitchounes que ce chiffre du jour vous a plu. Pour rappel, il a fallu attendre 1946 pour avoir le premier ordinateur électronique et il a fallu attendre 1834 pour avoir les premiers concepts grâce à Charles Babbage. J'espère en tout cas que ce chiffre vous a plu. La musique, c'est tout de suite sur Radio Pitchoun.
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1: La positive attitude sur Radio Pitchoun, c'est la chronique verte, la chronique écologique, la chronique positive qui va nous permettre d'avoir un petit peu de chaleur dans notre cœur, de découvrir des choses qui se passent bien et qui font plaisir. Voilà le principe de la positive attitude et ça tombe bien puisque c'est tout de suite dans l'école est finie.
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2: Salut les Pitchouns et bienvenue dans cette nouvelle positive attitude. Aujourd'hui, découvrons une histoire inspirante, celle de Max Alexander, un prodige de la mode âgé seulement de 8 ans. Dès l'âge de 4 ans, Max a commencé à créer des robes magnifiques, impressionnant le monde entier par son talent et sa créativité. Il a même habillé des célébrités et participé à des défilés de mode comme la prestigieuse Fashion Week à New York. Ce jeune créateur, avec plus de 3,6 millions d'abonnés sur les réseaux sociaux, nous montre que la passion et la détermination n'ont pas d'âge. Et son histoire nous rappelle qu'en croyant en nos rêves et en travaillant dur, tout est possible. Alors les Pitchouns, souvenez-vous, peu importe votre âge, vos rêves peuvent devenir réalité si vous y mettez tout votre cœur. Et voilà les Pitchouns, vous savez tout de cette positive attitude. Quant à moi, je vous dis à la prochaine.
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5: Salut nos pitchouns! Dans l'actu de ce mercredi, nous partons en Afrique du Sud. Nous sommes dans un petit avion de tourisme avec 4 passagers à bord. Le pilote s'appelle Rudolph.
6: Welcome on board, mes petits passengers. Bienvenue à bord. Nous allons faire le vol sans encombre. Attachez bien vos ceintures. C'est parti pour le décollage.
5: Il est vraiment petit cet avion, mais c'est super de pouvoir survoler l'Afrique comme ça. On voit même des éléphants et des rhinos par la fenêtre.
6: Faites comme moi. Asseyez-vous confortablement. Oh, tiens! Qu'est-ce que c'est que ce truc froid derrière mon dos? C'est agréable, ça fait comme le petit massage.
5: C'est bizarre ce qu'il y a sur votre fauteuil, monsieur le pilote.
6: What? What is that? Qu'est-ce que c'est? Oh my god, a snake!
5: Un serpent sur le fauteuil du pilote, il est pas petit en plus.
6: C'est un serpent hyper dangereux et ultra vénéneux. Mayday, mayday, atterrissage d'urgence.
5: Mais qu'est-ce qu'il fait là, serpent?
6: C'est l'Afrique, ma petite dame. On trouve des surprises partout ici.
5: Mais comment on va faire?
6: Pas de panique, j'ai la situation bien en main. Nous allons atterrir ici dans ce petit aéroport au milieu de la brousse. Attention, c'est parti!
5: Rudolph, le pilote, n'a pas du tout paniqué. Il a réussi à poser le petit avion sans encombre avec un serpent méga dangereux sur son siège. Un véritable exploit. Bravo, Rudolph!
6: Allez hop, gros serpent, retourne dans ta brousse maintenant.
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1: En ce mercredi, quoi de mieux que de parler de cinéma grâce à l'actu ciné? C'est possible, les Pitchouns, nous allons pouvoir découvrir aujourd'hui une nouveauté, que ce soit une nouveauté au cinéma ou bien en vidéo à la demande. On va découvrir tout de suite un film ou un dessin animé sur Radio Pitchoun. C'est parti pour l'actu ciné!
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3: Salut les Pitchouns et bienvenue dans cette nouvelle Actu Ciné. Aujourd'hui, on découvre un film d'animation poétique entre ciel et terre, avec plusieurs petites histoires pleines de douceur autour des animaux, des étoiles et de la nature. Ce programme promet un magnifique voyage pour les plus jeunes. Chaque court-métrage raconte une aventure différente ou des personnages attachants, comme une souris rêveuse, une chouette fatiguée ou encore un chien curieux. Le film mise surtout sur l'imagination, les émotions et de très beaux univers colorés. Et voilà les Pitchouns, vous savez tout de cette Actu Ciné. Quant à moi, je vous dis à la semaine prochaine et je vous laisse découvrir cette bande-annonce.

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0: 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Pas vrai?
1: Bien sûr.
2: Bon, je vais t'aider.
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1: Waouh! Alors, j'avais pas raison. C'est trop beau vu d'ici. 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
1: Quels sont les événements tout près de chez vous qu'il ne faut absolument pas manquer? Quels sont les parcs d'attractions qu'il vous faut absolument visiter? Quelles sont les activités à ne pas louper? L'agenda qui vous ressemble, l'agenda qui vous permet d'avoir plein de bonnes idées pour sortir ce week-end en famille. C'est parti dans l'école est finie.
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3: Salut les Pitchouns et bienvenue dans ce nouvel agenda des sorties. À l'atelier des Lumières à Paris, les Pitchouns plongent dans un univers gigantesque avec planètes préhistoriques, dinosaures, l'expérience immersive. Les enfants découvrent des dinosaures, grandeur nature grâce à des projections 360 degrés, des sons impressionnants et des décors immersifs qui donnent l'impression de voyager 66 millions d'années dans le passé. Entre volcans, jungles et océans préhistoriques, toute la famille en prend plein les yeux dans une ambiance spectaculaire. Une sortie parfaite pour les enfants passionnés de dinosaures et d'aventures. Ensuite, direction le parc Spirou à Monteux. Les Pitchouns retrouvent leur héros préféré dans des attractions remplies d'humour, de sensations et de couleurs. Entre montagnes russes, attractions interactives et rencontres avec des mascottes, les enfants passent une journée pleine d'énergie et de fou rire. Et enfin, rendez-vous à Nigloland dans l'aube. Les familles découvrent un immense parc d'attractions avec manège aquatique, grand 8, petits trains et univers féerique. Les Pitchouns adorent alterner entre sensations fortes et attractions familiales dans un parc où l'ambiance est vraiment pensé pour les enfants. Et voilà les Pitchouns, vous savez tout de cet agenda des sorties. Quant à moi, je vous dis à la semaine prochaine.
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1: L'anecdote du jour, aujourd'hui les Pitchouns, de quoi allons-nous parler? Aujourd'hui les enfants, on va parler du Colisée de Rome. Donc c'est un monument absolument mémorable, mais c'est également un havre botanique. Des centaines de plantes bénéficient dans le Colisée de Rome d'un microclimat particulièrement hospitalier, en faisant un endroit particulièrement riche sur le plan botanique. Dites-vous les enfants que certaines espèces tropicales s'y développent également, alors qu'en plein milieu de l'Italie, on ne pense pas forcément que c'est un endroit tropical. Les scientifiques pensent qu'elles proviennent des déjections d'animaux exotiques qui ont été exhibés à l'époque de l'Empire romain. Dans les années 1850, le botaniste Richard Deakin y répertoria 420 espèces de plantes, dont certaines ne poussent habituellement qu'en Afrique. Je trouvais ça totalement fascinant et je voulais absolument vous partager cette petite anecdote comme quoi l'Empire romain a encore donc un impact, même de nos jours. J'espère que cette anecdote vous a plu. Les enfants, la musique, c'est tout de suite sur Radio Pitchoun.

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1: L'école est finie, c'est terminé pour aujourd'hui les Pitchouns. On se retrouvera demain pour une nouvelle émission. Continue notre semaine spéciale sur les inventions. Apprendre plein de choses grâce à l'anecdote du jour et retrouver toutes vos chroniques préférées. En tout cas, moi je vous fais à toutes et à tous de très très gros bisous. Passez une excellente soirée, un très bon appétit. Si jamais vous allez vous balader un petit peu, racontez-nous ce que vous faites de vos vacances sur les réseaux sociaux. Ça nous fait toujours grandement plaisir de vous lire. On va tout de suite se quitter en musique avec Ambre et Tristan d'abord dans un premier temps et ensuite les histoires, les comptines, vous connaissez le programme. Je vous embrasse très très fort et je vous dis à demain.
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5: Salut nos pitchouns! Dans l'actu de ce mercredi, nous partons en Afrique du Sud. Nous sommes dans un petit avion de tourisme avec 4 passagers à bord. Le pilote s'appelle Rudolph.
6: Welcome on board, mes petits passengers. Bienvenue à bord. Nous allons faire le vol sans encombre. Attachez bien vos ceintures, c'est parti pour le décollage.
5: Il est vraiment petit cet avion, mais c'est super de pouvoir survoler l'Afrique comme ça. On voit même des éléphants et des rhinos par la fenêtre.
6: Faites comme moi, asseyez-vous confortablement. Oh, tiens! Qu'est-ce que c'est que ce truc froid derrière mon dos? C'est agréable, ça fait comme le petit massage.
5: C'est bizarre ce qu'il y a sur votre fauteuil, monsieur le pilote.
6: What is that? Qu'est-ce que c'est? Oh my god, a snake!
5: Un serpent sur le fauteuil du pilote, il est pas petit en plus.
6: C'est un serpent hyper dangereux et ultra vénéneux. Mayday, atterrissage d'urgence.
5: Mais qu'est-ce qu'il fait là, serpent?
6: C'est l'Afrique, ma petite dame. On trouve des surprises partout ici.
5: Mais comment on va faire?
6: Pas de panique, j'ai la situation bien en main. Nous allons atterrir ici dans ce petit aéroport au milieu de la brousse. Attention, c'est parti!
5: Rudolph, le pilote, n'a pas du tout paniqué. Il a réussi à poser le petit avion sans encombre avec un serpent méga dangereux sur son siège. Un véritable exploit. Bravo, Rudolph!
6: Allez hop, gros serpent, retourne dans ta brousse maintenant.
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La nuit de Petit Ours. Ce matin, Petit Ours a décidé qu'il était assez grand maintenant. Assez grand pour quitter maman. Alors il a pris ses petites affaires, il a embrassé maman et s'en est allé trouver un nouvel abri pour la nuit. Il a cherché une bonne partie de la journée, mais toutes les grottes étaient déjà habitées. Petit Ours ne s'est pas découragé et a continué à marcher. Enfin, après plusieurs heures de recherche, il a enfin trouvé un abri inoccupé. C'était inespéré. Il a gratté le sol pour se faire un petit lit douillet comme celui de maman. Mais il s'est abîmé une patte. Je ne pensais pas que cela était si difficile de préparer son lit. Une fois sa mission accomplie, il a été chercher un peu de mousse bien fraîche. Petit Ours voulait une couverture bien moelleuse pour la nuit, comme celle de maman. Mais l'animal a eu du mal à en trouver. Maman Ours savait exactement où trouver la mousse la plus douce de toute la forêt. Petit Ours a soupiré et essayé de ne pas se décourager. « Je suis grand et je me débrouille très bien tout seul !» À force de persévérance, il a fini par trouver quelques petits morceaux de mousse tout desséchés. « Je vais devoir m'en contenter, au moins pour cette nuit !» Enfin, son lit était prêt. Il lui restait maintenant à trouver un peu de nourriture, car tous ses allers-retours lui avaient donné faim. Avec maman, tout était tellement simple. Il avait juste à dire « Maman, j'ai faim !» Et elle lui préparait aussitôt un bon gâteau au miel ou une tourte au saumon. Mais ce soir, point de tourte, ni de délicieux gâteau prévu au menu de Petit Ours. En cherchant bien, il découvrit un malheureux champignon. Pauvre Petit Ours, lui qui détestait ça. Mais pour ce soir, il n'eut pas le choix. Manger ce champignon ou n'avoir rien dans l'estomac. La nuit était en train de tomber. Alors, après avoir avalé son dîner, il fila se coucher. Mais la nuit s'annonçait difficile. Il n'avait pas eu son câlin ce soir. Et maman ne lui avait pas fait de bisous. Petit Ours s'endormit, mais un gros cauchemar le réveilla. Et là, toujours personne pour le consoler. Au petit matin, il dut reconnaître qu'il n'était pas encore si grand que ça. Maman lui manquait trop. Alors il décida de rentrer et de retrouver maman. Petit Ours aimait trop sa maman, ses câlins, ses bisous et ses tourtes au saumon. C'est ainsi que Petit Ours rentra et sauta au cou de maman. « Maman, en fait, je suis encore trop petit pour partir faire ma vie. »« Tu peux rester ici, mais sache que tu resteras toujours mon tout petit. »

L'histoire se passe dans le désert du Sahara, le plus grand désert du monde. Des milliers de kilomètres de sable fin, sans végétation et sans eau. Pour ceux qui ont le malheur de s'y perdre, c'est à tous les coups la mort. Un jour, il y a très longtemps de cela, un jeune explorateur venu d'Europe avait décidé de traverser le Sahara pour se rendre en Somalie, le pays qui se trouvait au sud de ce grand désert. Il s'appelait Justin, il avait 20 ans et il était très beau.

0: jour, alors qu'ils étaient en plein milieu du désert, son guide lui dit en montrant l'horizon
1: « Regarde, c'est une tempête qui se lève, une énorme tempête de sable. Il va falloir se mettre à l'abri avant qu'elle soit sur nous. »
2: « Dans combien de temps sera-t-elle là ?»«
1: Dans un quart d'heure. Ça va être épouvantable. Le sable fin pénètre partout, dans les yeux, les oreilles. Il va falloir se couvrir de partout. Le visage, les yeux, les oreilles, la bouche et le nez, pour ne pas avaler le sable. »
0: Et la tempête de sable s'abattit sur eux.

0: après plusieurs heures, la tempête se calma. Justin était à moitié enterré dans le sable. Il restait encore pas mal de poussière de sable dans l'air et ne voyait plus très bien. Il entendit des pas près de lui et sentit une présence. Mais il ne pouvait pas ouvrir les paupières à cause du sable qui lui piquait les yeux.
1: Qui est là ?
2: Je suis là pour vous aider. N'ayez pas peur.
1: Je n'ai pas peur. Votre voix est très douce, belle et étrange.
2: Chut, taisez-vous et laissez-vous faire. Vous avez besoin d'être soigné.
1: Il n'y avait pas de femme avec nous. Qui êtes-vous ?
2: On m'appelle la princesse des sables.
1: La princesse des sables ?
0: Il essaya d'ouvrir les yeux et il vit à travers ses paupières douloureuses un visage de femme très belle. Puis il sentit deux bras qui le soulevaient et le posaient sur une couverture. On lui donna à boire, qu'il fit avec grand plaisir. Mais il était encore très fatigué. Alors peu après, il s'endormit. Quand il se réveilla, il était sous une petite tente, à l'ombre et sur un petit lit de camp. Quelqu'un l'avait sauvé hier soir et l'avait laissé ici, bien en sécurité. Un peu plus tard, une caravane qui passait par là le prit et l'emmena à la ville voisine.

0: Mais il ne cessait de penser à ce beau visage et à cette voix douce qui lui avait parlé quand il était prisonnier des sables. On lui parla d'un vieil homme sage qui connaissait tout dans cette région. Alors il décida d'aller le voir pour le questionner sur cette princesse des sables.
1: Monsieur, y a-t-il une tribu qui vit en plein milieu du désert ?
2: Bien sûr que non. Personne ne peut survivre dans le désert. Pourquoi cette question ?
1: Parce que j'ai été sauvé par une femme en plein milieu du désert.
2: Une femme en plein milieu du désert ? Racontez-moi cela.
0: Et Justin lui raconta comment il avait été sauvé dans le désert par une femme mystérieuse qui lui avait parlé. Le vieux sage réfléchit quelques instants, puis il lui demanda.
2: Elle a bien dit « princesse des sables ».
1: Absolument, je m'en rappellerai toute ma vie.
2: Je pense à une légende qu'on raconte par ici.
1: Je vous en supplie, racontez-la-moi.
2: Oh, c'est une longue histoire.
0: Alors le vieux sage raconta cette histoire.
2: Il y avait au milieu du désert, il y a de cela fort longtemps, un oasis d'une grande beauté et d'une grande fertilité. C'était un endroit où il y avait une poche d'eau souterraine qui permettait à la végétation de pousser en plein désert. D'où des palmiers et des dattiers qui donnaient des fruits délicieux, de l'eau pour abreuver les troupeaux de chèvres qui donnaient du lait pour faire des fromages. Dans ce petit royaume vivait un roi qui avait 7 filles. Ce royaume était petit et les filles s'ennuyaient, sauf la petite dernière. Elle s'appelait Jasmine et elle adorait le désert. Un jour, un beau voyageur s'arrêta dans ce royaume pour se reposer. Comme il n'y avait pas beaucoup de distractions, il fut invité à dîner à la cour du roi et on le questionna sur le monde extérieur. Il parlait d'une belle voix grave et toutes les filles du roi, sauf la dernière, tombèrent amoureuses de lui. Après le dîner, sans être vu du roi, l'étranger proposa aux 7 filles du roi de les emmener avec lui vers les grandes villes du sud. Toutes acceptèrent, sauf la petite dernière, Jasmine. Les 6 sœurs firent promettre à Jasmine de ne rien dire à leur père. La petite sœur accepta, non sans essayer de persuader ses sœurs de changer d'avis. Le lendemain, les 6 filles partirent avec l'étranger et on ne les revit plus jamais. Quelques jours plus tard, les soldats d'un roi voisin demandèrent audience au roi. Ils étaient à la poursuite d'un dangereux trafiquant d'esclaves. Jasmine comprit tout de suite le drame et révéla tout à son père. Le pauvre roi était furieux et triste, car il ne savait pas s'il allait revoir un jour ses 6 filles. Il était fâché contre Jasmine de lui avoir caché la vérité, mais il ne la punit pas, car elle était maintenant son seul enfant. Jasmine promit à son père de retrouver ses sœurs, et elle partit avec une troupe de cavaliers pour les retrouver. Voilà toute l'histoire.
1: Mais cela s'est passé il y a combien de temps ?
2: Je ne sais pas exactement, mais c'est une légende assez ancienne.
1: Vous pensez qu'elle pourrait être encore en vie aujourd'hui ?
2: Cela me paraît impossible.
1: Pourtant, je suis sûr de l'avoir vue.
2: Un mirage. Beaucoup de personnes voient des choses étranges dans le désert.

0: Il embaucha quelques cavaliers, acheta des vivres et se retrouva dans le désert, près de l'endroit où la tempête l'avait surpris. Pendant des jours et des jours, ils cherchèrent cette oasis, mais ne trouvèrent rien, que des dunes et du sable à des milliers de kilomètres à la ronde. Les cavaliers voulaient rentrer à présent. Ils se demandaient d'ailleurs ce que ce jeune homme pouvait chercher. Un trésor, peut-être. Puis un matin, un des cavaliers vint lui dire
1: « Il faut rentrer, car nous n'avons presque plus d'eau, et il faut en garder pour le retour. »
0: À contre-cœur, Justin accepta. Et ils prirent la route du retour. Quand soudain une tempête de sable se leva, venue de nulle part. C'était terrible! Le sable rentrait partout, dans les yeux, le nez, la bouche. Son chameau fit un mauvais pas et Justin se retrouva par terre. Il s'enterra rapidement dans le sable et se couvrit la tête pour ne pas mourir. Après quelques heures, la tempête se calma. Justin commençait à avoir très soif, quand soudain, il entendit des pas. Elle était là. Il en était sûr. Comme il s'était bien couvert la tête, il n'avait pas de sable dans les yeux, et il put les ouvrir. Et il la vit, la princesse des sables. Elle était là, devant lui, toute belle.
2: Enfin, je vous retrouve.
3: Je savais que vous alliez revenir.
2: Ah bon? Pourtant, ce n'était pas facile.
3: C'est vrai. Personne à part vous aurait pu me retrouver. Mais c'était écrit dans la légende.
2: La légende? On me l'a raconté.
3: Peut-être, mais pas la fin. Celle qui dit « Si jamais un homme jeune et courageux peut me retrouver dans ce désert immense et m'aimer, la malédiction sera terminée. »
2: Je vous aime déjà.
3: Je le sais. Moi aussi, je vous aime.
0: Et Justin s'approcha d'elle et la prit par la main. Au moment où il voulut l'embrasser, ils disparurent tous les deux. Puis, ils se retrouvèrent dans le royaume de son père, au milieu de cette oasis qui n'existait que dans la légende. Elle retrouva sa famille et présenta Justin à son père, qui l'accepta immédiatement. Justin était heureux dans ce monde magique et resta avec sa belle, heureux, jusqu'à la fin de ses jours.
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5: La plume de dragon bleu. Un matin, le roi convoqua tous les chevaliers du royaume. Preux chevaliers, j'ai une mission de la plus haute importance à vous confier. Sidonie, ma princesse chérie, est terriblement malade. Pour la guérir, il me faut une plume de dragon bleu. À ces mots, la plupart des chevaliers quittèrent la pièce. Il n'en resta que trois. Le chevalier perdu, le chevalier maudit et le tout petit chevalier. Pour les décider, le roi promit la main de Sidonie à celui qui ramènerait le précieux remède. Aussitôt, ils se mirent en chemin. Après plusieurs heures de marche, ils arrivèrent à un croisement. Quelle direction prendre?
6: Le dragon vit derrière le lac. Il faut prendre à droite,
5: dit le chevalier perdu sûr de lui.
7: D'accord. Alors nous allons prendre à gauche, si tu veux bien,
5: dit le tout petit chevalier. Mais entêté, le chevalier perdu prit à droite, tandis que les deux autres tournèrent à gauche. Bien sûr, le chevalier perdu n'arriva jamais à destination. Les deux autres arrivèrent devant la grotte du dragon bleu. Cachés derrière un arbuste, ils regardèrent la bête. Comment récupérer une plume? Le chevalier maudit n'avait pas peur. Il allait affronter ce dragon et lui couperait une aile.
7: Est-ce vraiment nécessaire? Il ne faut qu'une seule plume,
5: dit le tout petit chevalier. Mais le chevalier maudit n'en fit qu'à sa tête. Il courut tête baissée et épée levée vers le dragon. Le tout petit chevalier le regarda partir comme une fusée. Malheureusement, celui-ci se prit les pieds dans sa cape, tomba et s'étala devant le dragon. Mais content d'être réveillé en pleine sieste, le dragon cracha du feu et brûla les fesses du chevalier maudit, qui s'enfuit, poursuivi par le dragon. Le tout petit chevalier profita de l'absence du dragon pour explorer sa tanière. Et tout au fond, il découvrit une magnifique plume. Il ne s'éternisa pas et prit le chemin du château. Quel soulagement pour le roi de le voir arriver avec la fameuse plume. Sidonie but le sirop à la plume de dragon bleu 3 fois par jour, et au bout de 3 jours, le miracle eut lieu. C'est ainsi que quelque temps après, la jolie Sidonie épousa le tout petit, mais très courageux chevalier.
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0: Nous sommes en Angleterre, au XIVe siècle. Le roi Richard Cœur de Lion était parti aux croisades et avait laissé son jeune frère Jean sur le trône. Le roi Jean, au lieu de régner sur l'Angleterre avec sagesse et justice, comme le faisait son frère, profita de la situation pour s'enrichir en augmentant les impôts. Robin de Locksley, un jeune noble, était revenu des croisades, où il avait combattu aux côtés du roi Richard Cœur de Lion. À son retour, il avait eu la désagréable surprise de trouver son domaine en ruine. Il demanda à un paysan du voisinage.
1: Mais que s'est-il passé ?
2: Oh, sire, vous êtes de retour ? Vous savez, tout a changé ici. Le roi Jean a augmenté les impôts et les hommes du shérif en profitent. Ils nous volent toutes nos récoltes et notre bétail. Et quand ils trouvent qu'il n'y en a pas assez, ils brûlent tout. C'est ce qui est arrivé à votre château. C'est pour donner l'exemple.
3: Je vais aller me plaindre au roi.
2: Oh non, non, non, non. Faites pas cela. Le roi et le shérif, ils sont complices. Et en plus, votre père était haï par le roi Jean. Et j'en suis sûr que si vous allez le voir, il vous mettra en prison.
0: Robin prit au sérieux les recommandations du paysan et partit dans la forêt. Il ne savait pas où aller et se laissa guider par son cheval. Peu après, quand il arriva dans la forêt de Sherwood, Robin entendit au loin des cris. Il se rapprocha et vit des soldats en train de ligoter un jeune garçon. Un des soldats dit
4: « Tu connais la punition pour chasser sur les terres du roi ?»«
5: Pitié, messire, je ne savais pas que c'était interdit. »
4: Amenez-le, il sera pendu, haut et court pour son crime.
0: Robin arriva à ce moment-là et dit au soldat
3: « Vous n'allez quand même pas pendre cet enfant. »
4: « Il vient de tuer un cerf, et c'est interdit. Vous ne le savez pas. »
3: « Mais ne vois-tu pas qu'il meurt de faim ? Il a l'air de n'avoir rien mangé depuis des jours. S'il chasse, ce doit être uniquement pour survivre. Laissez-le donc partir. »
4: Mais il n'en est pas question. La loi, c'est la loi. Le reste, ce n'est pas mon problème.
0: En une fraction de seconde, Robin mit une flèche en position dans son arc et visa le cou du soldat.
3: Laisse-le partir, ou tu vas mourir.
0: Le soldat resta immobile pendant quelques secondes.
4: Pourquoi risques-tu ta vie pour cet enfant ?
3: Tu te trompes, l'ami. C'est toi qui risques ta vie pour cet enfant. Allez.
0: Le soldat comprit que Robin ne plaisantait pas. Il ordonna au soldat de détacher le garçon et de le laisser partir.
4: On se retrouvera,
0: dit le soldat, vert de rage. Robin et l'enfant s'enfuirent rapidement dans la forêt. Puis Robin dit au garçon :
3: Allez, retourne chez toi et méfie-toi des soldats du shérif de Nottingham.
0: Ils se séparèrent et Robin continua son chemin. Il entendit au loin une rivière et s'en approcha. Il vit un homme d'une très grande taille se tenant sur un petit pont. Il avança vers le géant qui était roux et avait un grand bâton à la main. Il avait tout l'air d'être un brigand. Et Robin lui dit
3: « Laisse-moi passer, s'il te plaît. Je voudrais traverser la rivière. »
0: Le géant lui répondit en riant.
6: Fouette petit Jean, tu ne passeras pas avant de m'avoir donné une pièce d'argent.
3: Et pourquoi te donnerais-je une pièce ? Cette rivière appartient à tout le monde.
6: Dans ce cas, je te conseille de ne pas traverser sur ce pont. Sinon, tu prendras un bon bain d'eau fraîche.
3: Un bon bain d'eau fraîche ? Il me semble, l'ami, que tu en as plus besoin que moi.
0: Et Robin s'engagea sur le petit pont. Soudain, Jean essaya de le frapper avec son bâton, mais Robin fut plus rapide et il esquiva le coup. Petit Jean essaya de le faire tomber en le frappant dans les jambes, mais à nouveau, Robin esquiva le coup et en profita pour lui donner un bon coup de pied dans les fesses. Petit Jean perdit l'équilibre et tomba dans la rivière. Robin entendit des rires et vit que d'autres personnes les regardaient. Un gros moine était parmi eux. Il s'avança et dit «
7: Petit Jean, il l'a bien cherché. Ça tombe bien. Il avait vraiment besoin d'un bain.
3: Mais qui êtes-vous ?
7: Mais nous sommes des brigands. Et tu vas nous donner tout ton argent.
3: Vous n'avez pas de chance, mes amis. Je n'ai plus d'argent. Les hommes du shérif m'ont tout pris.
7: C'est vrai. Tu as l'air aussi pauvre que nous.
3: Je ne sais pas où aller. Et je suis un excellent archer. Je pourrais vous être utile. Laissez-moi venir avec vous.
7: Entendu. Si les autres sont d'accord, bienvenue au club des brigands de la forêt de Sherwood. Je suis le frère Tuck.
0: Et Robin se joignit aux brigands. Peu après, ils lui demandèrent de devenir leur chef.
8: Robin des Bois.
0: Et à partir de ce moment-là, la bande de Robin des Bois devint célèbre dans tout le pays.
8: Robin des Bois.
0: Ils attaquaient les convois, prenaient l'argent aux riches et le redistribuaient aux pauvres.

0: Quelques mois plus tard, à leur campement, Petit Jean, qui faisait le guet, arriva en courant.
1: Il y a un convoi qui arrive par la route du sud.
2: Vite! Tout le monde à son poste!
0: Ils se levèrent d'un coup et partirent prendre position dans les arbres, près de la route. Il était temps, car à peine étaient-ils cachés par les feuilles sur les branches, qu'ils entendirent un convoi de chariots qui avançait vers eux. Sitôt que les chariots passèrent sous les arbres, ils se laissèrent tomber dessus et menacèrent leurs occupants de leurs flèches.
3: La bourse, tout la vie!
0: Parmi les passagers se trouvait une fort belle jeune fille. Robin crut la reconnaître. Il l'emmena à l'écart et il lui dit
4: « Comment vous appelez-vous ?»«
5: Lady Marianne. »«
4: Mais oui, je vous connais. Et vous, est-ce que vous me reconnaissez ?»«
5: Je ne fréquente pas les brigands. »«
4: Mais je ne suis pas un brigand, je suis Robin de Locksley. » »«
5: Ça alors, Robin ? Je ne vous avais pas reconnu. Mais alors, c'est vous, Robin des Bois ?»«
4: Absolument. Je vole l'argent des riches et je le donne ensuite aux pauvres qui n'ont plus rien. Depuis que le roi Jean a augmenté les impôts, les paysans n'ont plus rien à manger.
5: Robin, vous êtes en danger. Votre tête a été mise à prix par le shérif de Nottingham.
4: Je le sais, mais n'ayez pas peur. Il ne peut pas m'attraper. Avez-vous des nouvelles du roi Richard? Il faut absolument qu'il revienne pour reprendre en main les affaires du pays.
5: Hélas, non. Personne n'a de nouvelles du roi Richard depuis qu'il est parti aux croisades. Mais j'ai envoyé un messager pour le prévenir de ce qui se passe ici et j'attends son retour.
4: Écoutez, voulez-vous nous aider?
5: Bien sûr, que puis-je faire?
4: Allez vous installer dans la ville de Nottingham et tenez-moi au courant de ce que fait le shérif.
0: Robin et ses hommes laissèrent partir Marianne, qui promit de l'aider dans sa lutte contre le roi Jean. Pendant les jours suivants, tout alla mal pour le shérif de Nottingham. Chaque fois que les soldats arrivaient dans un village pour récolter des impôts ou bien voler les récoltes des paysans, il n'y avait plus personne. Ils étaient tous partis. Ils avaient été prévenus par Robin des Bois et Lady Marianne. Le roi Jean s'impatientait. Ce Robin des Bois l'empêchait de s'enrichir. Il avait besoin de beaucoup d'argent pour entretenir son armée, ainsi que le train de vie du château. Alors, il fit venir le shérif de Nottingham et lui dit
6: « Il faut absolument que tu nous débarrasses de ce Robin des Bois. »
7: « Je fais tout mon possible, sire. »
6: « Ce n'est pas suffisant. Cela fait des mois que vous lui courez après, sans résultat. »
7: « Sire, la forêt de Sherwood est très vaste. Il nous faudrait plus d'hommes pour les rechercher. »
6: « Pour le moment, ça, ce n'est pas possible. » « Essayez plutôt d'inventer une ruse !»
0: À ce moment, un des conseillers du roi prit la parole.
7: « Sire, faites organiser un concours de tir à l'arc. Cela va attirer Robin des Bois à Nottingham. Et là, vous pourriez enfin l'attraper et le mettre en prison. »«
6: C'est une excellente idée !»
0: Il se tourna vers le shérif.
6: « Quand vous l'aurez pris, emmenez-le-moi. Je veux m'en occuper moi-même. »«
7: Bien, sire !»
0: Le shérif obéit et organisa, quelques jours plus tard, un grand concours d'archers, avec en prime 50 pièces d'or. Robin en parla avec ses compagnons.
4: 50 pièces d'or ? C'est beaucoup d'argent.
8: Tu devrais y aller. Si tu es bien déguisé, personne ne te reconnaîtra.
0: Mais à ce moment, arriva la servante de Marianne.
9: Lady Marianne m'a envoyé vous prévenir que c'est un piège. Attention!
10: Quel dommage! 50 pièces d'or!
4: Attendez! On pourrait tendre un piège au shérif.
10: Comment ça?
4: Eh bien, il ne sait pas que nous savons que c'est un piège. Donc, il ne va pas se méfier. On devrait en profiter pour essayer de mettre ce shérif hors d'état de nuire une fois pour toutes.
10: Excellente idée, Robin. Mais comment faire? Il y a beaucoup de soldats au château.
4: J'ai une idée.
0: Quelques jours plus tard, au château du shérif de Nottingham, c'était la fête. Il y avait des troubadours, des jongleurs, des acrobates et même des dresseurs d'ours. Et plein de bonnes choses à manger. Le shérif de Nottingham avait invité le roi Jean à venir assister à l'arrestation de Robin des Bois.

père, car ses soldats étaient partis arrêter l'homme blond qui participait au concours de tir à l'arc. Robin tenait le roi Jean à sa merci, et aussi le shérif de Nottingham. Mais soudain, les trompettes sonnèrent. Les portes du château s'ouvrirent en grand. C'était le roi Richard Cœur de Lion. Il avait reçu le message envoyé par Lady Marianne et rentrait au pays. Le shérif et le roi Jean furent emprisonnés. Robin des Bois, lui, fut remercié par le roi Richard. Il épousa ensuite Lady Marianne et ne fut plus jamais un brigand de la forêt de Sherwood. La paix et la prospérité firent leur retour dans le royaume d'Angleterre.

0: J'aime beaucoup les chats, tu le sais? J'en ai toute une ribambelle. Parmi eux, imagine-toi, il y en a un qui a de gros problèmes. Il est allergique.
1: Allergique? C'est quoi ça?
0: Il a des allergies.
1: Et ça veut dire quoi?
0: Ça veut dire qu'il ne supporte pas certaines choses, et alors il éternue tout le temps. Atchoum par-ci, atchoum par-là.
1: Oh, c'est drôle!
0: Non, c'est pas drôle du tout, tu sais. C'est comme certains enfants qui ne supportent pas la poussière ou bien les plumes d'oiseaux et qui se mettent à se gratter, ou à éternuer, ou à avoir la peau qui rougit, ou encore à respirer avec difficulté. Eh bien, mon chat, il est allergique à... devine quoi?
1: Aux plumes d'oiseaux?
0: Non.
1: À la poussière?
0: Non.
1: À l'humidité?
0: Non.
1: Oh, au foin ou au pollen?
0: Non.
1: Je ne trouve pas. Je donne ma langue au chat.
0: Eh bien, figure-toi que mon chat ne supporte pas les poils de chat. Il est allergique à son poil à lui.
1: Alors, qu'est-ce que t'as fait?
0: J'ai tout fait. Je l'ai d'abord emmené voir le docteur des chats, le vétérinaire, qui n'avait jamais vu chat, vu ça. Un chat allergique aux poils de chat. On lui a fait des tests, on lui a fait des piqûres, on lui a fait des radios, on lui a donné plein de médicaments, rien à faire. Mon chat restait toujours allergique et n'arrêtait pas d'éternuer. Atchoum par-ci, atchoum par-là. Je l'ai fait voyager pour changer d'air. On est allé à la campagne, on est allé à la montagne, on est allé en bateau.
1: Ah, il a dû adorer le bateau.
0: Sûrement pas. Il a eu horreur du bateau. Puis on est rentré à la maison, rien n'avait changé. Atchoum par-ci, atchoum par-là. J'espère qu'on va finir par trouver une solution. Tu n'aurais pas une idée pour que ce pauvre

0: propre chat cesse d'éternuer.
1: À mon avis, tu devrais chercher un psychologue pour chat. On m'a dit que ça existe. Si ton chat n'aime pas son poil, ça veut dire, peut-être, qu'il ne s'aime pas lui-même, qu'il n'aime pas son apparence. C'est pour ça qu'il est sans doute un peu malade, comme beaucoup de gens, qui ne s'aiment pas et deviennent allergiques à plein de choses. Allez, souhaitons à ton chat bonne guérison.
0: Merci pour lui.

Bruno est un très gentil petit dinosaure. Il a de belles écailles vertes et de grandes dents pointues blanches et brillantes. Seulement voilà, au moment de passer à table, il est tout le temps puni. Sa maman, son papa et ses frères et sœurs aiment la viande, alors que lui préfère les fleurs, les feuilles et les fruits. Il en grignote toute la journée quand il va se promener dans la forêt et dans les champs. Du coup, le soir, pour le dîner, il n'a plus faim. « Finis ton assiette !» lui demande sa maman. « Tu seras privé de dessert !» ajoute son papa. Mais rien n'y fait, Bruno préfère toujours manger des épinards plutôt que du poulet rôti. Un soir, comme il n'a pas voulu finir son assiette, ses parents l'ont encore puni. Il a été envoyé au lit sans dîner. Alors qu'il est dans sa chambre, il repense tout à coup à une superbe fleur qu'il a vue l'après-midi même. C'était une rose magnifique, avec de beaux pétales jaunes et orangés. En pensant à cette fleur, Bruno en a l'eau à la bouche. Il sent son estomac qui gargouille. Au milieu de la nuit, quand toute sa famille s'est endormie, il sort sans faire de bruit pour aller retrouver cette jolie fleur dont il voudrait bien faire son dîner.

la lueur de la lune, il avance sur le sentier et finit par se retrouver face à face avec la rose. Elle est encore plus belle que dans son souvenir. Bruno ouvre alors grand la bouche et s'apprête à dévorer tout cru les pétales, les feuilles et la tige. Mais alors, derrière les buissons, il aperçoit deux grands yeux violets qui le fixent. Bruno, qui est un dinosaure très poli, dit « Bonsoir, je m'appelle Bruno ». Alors, dans les fourrés, un long cou se déplie et un autre petit dinosaure apparaît. « Moi, c'est Zoé, et j'aimerais beaucoup que l'on partage tous les deux cette fleur, car j'ai vu que tu allais la manger ». Bruno est un peu déçu de ne pas avoir la rose pour lui tout seul, mais il accepte. Elle est délicieuse. Reviens me voir demain, lui dit Zoé. Je te présenterai ma famille. Le lendemain, Bruno partit déjeuner chez la famille de Zoé. Là, il s'aperçut que ce n'était que des gratins de légumes et des confitures de fleurs. Pas du tout comme chez lui. Alors il se resservit plusieurs fois avec bonheur. Quand son papa et sa maman vinrent le chercher le soir chez sa nouvelle amie, ils furent tous surpris d'apprendre que Bruno avait bon appétit. Du coup, la maman de Zoé apprit de nouvelles recettes à la maman de Bruno et le petit dinosaure ne fut plus jamais puni. Depuis ce jour-là, il termine toutes ses assiettes.

0: y a bien longtemps, dans le califat de Bagdad, vivaient deux frères. L'un se nommait Cassim et l'autre Ali Baba. Cassim avait épousé une riche héritière, habitait une grande et belle maison et ne faisait rien de ses journées à part s'empiffrer de gâteaux et de loukoum. Ali Baba, lui, s'était marié avec une jeune fille aussi pauvre que lui et la faisait vivre, elle et leurs 7 enfants, tant bien que mal, en exerçant l'humble métier de bûcheron. Un jour, qu'il travaillait dans la forêt, Ali Baba vit un grand nombre de cavaliers s'approcher au grand galop. Il se cacha dans un arbre pour mieux observer et reconnut les fameux 40 voleurs qui, depuis quelques mois, mettaient la région à feu et à sang. Les cavaliers avaient tous avec eux une grande sacoche de cuir sur laquelle chacun semblait veiller scrupuleusement. Ils disparurent derrière une falaise toute proche et après une bonne heure, Ali Baba, descendu de sa cachette, s'approcha des rochers. Un peu craintif, il entendit soudain une grosse voix qui semblait venir de dessous la terre.
1: « Sésame, ouvre-toi !»
0: Une immense caverne apparut et les 40 voleurs en sortirent à bris d'abattus, précédés de leur chef, un grand bonhomme à la barbe noire et aux yeux brûlants de cruauté. Puis, le rocher qui servait de porte se remit tout seul en place. S'approchant encore, Ali Baba murmura à son tour.
2: « Sésame, ouvre-toi !»
0: À nouveau, l'entrée béante de la caverne se dévoila. Et Ali Baba, prudemment, rentra à l'intérieur où il faillit s'évanouir de surprise. Il y avait là tous les trésors de la terre, amoncellement de pièces d'or, de bijoux, de vases, des kilos de richesses en tout genre s'étalaient devant ses yeux émerveillés. Il comprit que c'était là que les voleurs entreposaient leur butin et il se mit à se remplir les poches de pièces d'or et de diamants. Puis, faisant avancer son âne, il le chargea de lingots et d'un tas d'objets plus précieux les uns que les autres. La caverne refermée grâce à la formule magique, il rentra chez lui à la nuit tombée pour ne pas se faire remarquer. Sa femme fut enthousiasmée par ces merveilles et fut rassurée quant à leur avenir. La famille ne mourrait jamais de faim. Elle voulut mesurer tous ses torts afin de mieux gérer leur nouvelle fortune, mais il n'y avait qu'une seule et grande balance pour cela. C'était celle de Cassim, le frère d'Ali Baba. Cependant, il n'était pas question de le mettre au courant. Lui et sa femme étaient bien trop rusés et cupides. Alors, la femme d'Ali Baba se rendit chez Cassim en prétextant qu'il devait emprunter sa balance pour peser du grain. Cassim accepta, mais comme il était malin comme un singe, il badigeonna les plateaux de la balance avec du suif. Ainsi, il pourrait se rendre compte de quelle sorte de marchandise il pouvait s'agir. Le suif, épais et collant, suffirait bien à capturer quelques grains. Après les opérations de pesage, Ali Baba et sa femme restituèrent la balance à Cassim, puis décidèrent d'enterrer leur or dès le lendemain au fond de leur petit jardin. Pendant ce temps-là, Cassim, examinant les plateaux de sa balance, trouva une minuscule pépite d'or collée dans le suif. Son stratagème avait fonctionné. Il surveilla discrètement son frère et au moment où celui-ci finissait d'enterrer ses richesses, il le surprit, puis le menaça de le dénoncer à la police, sauf s'il lui racontait l'origine de cet or. Ali Baba, effrayé par ces menaces, raconta toute l'histoire à Cassim. Le secret de la caverne partagé, il ne restait plus à Cassim que de partir à son tour avec ses 10 mules chargées de coffres vides vers la cachette des 40 voleurs afin de s'enrichir à bon compte. C'est ce qu'il fit le jour même. Il passa des heures à choisir, trier, ranger toutes les richesses qui s'offraient à lui, perdant ainsi la notion des choses, si bien qu'au moment de partir, il avait oublié la phrase magique pour que la caverne se referme. Il le fallait pourtant pour que sa venue reste discrète et surtout inconnue des 40 voleurs. Mais il n'arrivait toujours pas à se souvenir de Sésame, ouvre-toi. L'esprit embué, la mémoire perturbée, il essaya.
2: blé. Ouvre-toi.
0: Toutes les espèces de céréales,
2: tomates,
0: de légumes, de fleurs
2: ouvre-toi.
0: Y passèrent, mais aucune ne fonctionna.
2: Concombre, ouvre-toi.
0: C'est alors que les 40 voleurs apparurent dans son dos, se saisirent de lui et que leur chef, furieux, le découpa sur place en 1000 morceaux à grands coups de sabre. Ali Baba, qui en fin de journée s'inquiéta de la longue absence de Cassim, partit pour la caverne, le cœur rempli d'un sombre pressentiment. En effet, horrifié, il découvrit un peu plus tard les restes de son frère et comprit qu'il avait été surpris par les redoutables voleurs. Il ramena le corps en ville afin de donner des obsèques dignes et correctes à son frère. Pour cela, il fallait trouver un moyen discret de recoller tous les morceaux de Cassim. Il eut soudain une idée qui lui parut bonne et alla trouver un tailleur très réputé afin que celui-ci recouse Cassim tel qu'il était de son vivant. L'autre accepta le travail contre 100 pièces d'or, somme considérable, en échange de sa discrétion. Ainsi, le pauvre Cassim fut enterré selon l'usage et la tradition de son pays. Pendant ce temps, le chef des voleurs, soucieux, se mit en quête de savoir si d'autres personnes pouvaient être au courant de la caverne et surtout connaître la formule magique permettant d'accéder au trésor qu'elle renfermait. Ses pas le conduisirent jusqu'à la petite ville où habitait Ali Baba. Avec l'argent dont il disposait, les langues se déliaient facilement et les gens répondaient à toutes ses questions. Vint, bien entendu, le tour du tailleur. Et comme 1000 pièces d'or lui étaient proposées, celui-ci raconta tout ce qu'il savait à l'affreux chef de la bande. Celui-ci monta une expédition pour récupérer son bien par la ruse et se présenta le lendemain au domicile d'Ali Baba à la tête d'une caravane de 20 mulets chargés chacun de 2 jarres, une de chaque côté. Il demanda l'hospitalité, ce qu'Ali Baba, homme droit, honnête et bon, accepta aussitôt. Or, dans chaque jarre, il n'y avait point d'huile, mais était caché un voleur, armé jusqu'aux dents, prêt à bondir dès l'ordre donné sur toute la maisonnée d'Ali Baba. Le hasard ou la chance font néanmoins bien les choses. Une des servantes d'Ali Baba, la jeune et jolie Morgiana, qui dans la cour distribuait des carottes aux mulets, bouscula une jarre. À l'intérieur, le voleur demanda à voix basse :
2: Psst, est-ce le signe pour sortir et massacrer tout le monde ?
0: La servante, surprise, garda son sang-froid et répondit :
3: Non, pas encore. Il faut patienter encore un moment.
0: Elle se précipita dans les cuisines, fit bouillir un énorme chaudron d'huile, puis, aidée des enfants d'Ali Baba qu'elle avait mis au courant, elle versa cette huile bouillante dans toutes les jarres. Ainsi, les 40 voleurs furent grillés, cuits, bouillis, cramés dans le plus grand silence. Restait leur redoutable chef. Il était en ce moment confortablement allongé dans un sofa, finissant son copieux repas en compagnie d'Ali Baba. Alors, Morgiana s'habilla en danseuse et se mit à les charmer de sa jeunesse et de sa beauté envoûtante. Le charme opéra et la danseuse, profitant d'un moment d'inattention du chef des voleurs, s'approcha très très près et lui plongea un poignard en plein cœur. Ali Baba fut effrayé, mais ses enfants accourus, ils lui racontèrent ce qui avait failli se passer et le danger mortel auquel, grâce à Morgiana, tous venaient d'échapper. Alors, éperdu de reconnaissance, comme il savait que son fils aîné et la jolie servante se plaisaient beaucoup, Ali Baba décida de les marier, ce qui eut pour effet d'aussitôt déclencher une immense fête dans toute la

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